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1: Bonjour à tous. Patrick Bruel mis en examen. Le parquet de Nanterre l'a annoncé ce mercredi soir dans la soirée à l'issue d'une audition qui aura duré plus de 3 heures. Le chanteur est mis en examen pour viol, tentative de viol et agression sexuelle sur plusieurs femmes d'après le parquet. Il est également placé sous le statut de témoin assisté pour d'autres faits. Nouveau moment d'hommage dans le Gers après la mort de Liana la semaine dernière. Une cérémonie s'est déroulée à Puy-Casquier ce mercredi soir où le corps de la jeune fille a été retrouvé. Une minute de silence a également été respectée. Les obsèques de la collégienne de 11 ans auront lieu vendredi à Fleurance dans la plus stricte intimité. La mort d'un soldat français au Liban, un jeune homme de 21 ans atteint par un tir accidentel lors d'un entraînement. Il servait au sein du 8e régiment de parachutistes d'infanterie de marine de Castres. Il était déployé au Liban depuis début juin pour une mission de partenariat militaire. Dans l'actualité également, Donald Trump promet de frapper durement l'Iran dès aujourd'hui face à l'absence d'accord avec l'Iran. Le président américain affirme qu'il souhaitait continuer à attaquer des centrales électriques alors que les deux pays étaient proches d'un accord pour mettre fin au conflit. 30 ans de réclusion criminelle requis à l'encontre d'un homme de 34 ans. Il est le principal accusé dans la tentative de meurtre d'un blogueur azerbaïdjanais à Nantes en 2021. Il a été reconnu coupable de tentative de meurtre en bande organisée et association de malfaiteurs en vue de préparer un crime. La facture va encore s'alourdir pour plusieurs millions de Français. Le prix du gaz va augmenter de 7,4% en juillet en raison des tensions liées à la guerre au Moyen-Orient. Une hausse qui concerne 6 millions de ménages ayant souscrit une offre de fournisseur indexée sur ce prix moyen. Et puis, une décision surprise de la part de la FIFA, l'instance du foot mondial vient de délivrer une accréditation au journaliste Christophe Glaise pour la Coupe du Monde. Une autorisation à titre symbolique alors qu'il est toujours retenu prisonnier en Algérie depuis 2 ans. Voilà pour l'actu, très bon début de journée à tous.

0: existé pour d'autres fakes. Nouveau moment d'hommage dans le Gers après la mort de Liana la semaine dernière. Une cérémonie s'est déroulée à Puy-Casquier ce mercredi soir où le corps de la jeune fille a été retrouvé. Une minute de silence a également été respectée. Les obsèques de la collégienne de 11 ans auront lieu vendredi à Fleurance dans la plus stricte intimité. La mort d'un soldat français au Liban, un jeune homme de 21 ans atteint par un tir accidentel lors d'un entraînement. Il servait au sein du 8e régiment de parachutistes d'infanterie de marine de Castres. Il était déployé au Liban depuis début juin pour une mission de partenariat militaire. Dans l'actualité également, Donald Trump promet de frapper durement l'Iran dès aujourd'hui face à l'absence d'accord avec l'Iran. Le président américain affirme qu'il souhaitait continuer à attaquer des centrales électriques alors que les deux pays étaient proches d'un accord pour mettre fin au conflit. 30 ans de réclusion criminelle requis à l'encontre d'un homme de 34 ans. Il est le principal accusé dans la tentative de meurtre d'un blogueur azerbaïdjanais à Nantes en 2021. Il a été reconnu coupable de tentative de meurtre en bande organisée et association de malfaiteurs en vue de préparer un crime. La facture va encore s'alourdir pour plusieurs millions de Français. Le prix du gaz va augmenter de 7,4% en juillet en raison des tensions liées à la guerre au Moyen-Orient. Une hausse qui concerne 6 millions de ménages ayant souscrit une offre de fournisseur indexée sur ce prix moyen. Et puis, une décision surprise de la part de la FIFA. L'instance du foot mondial vient de délivrer une accréditation au journaliste Christophe Glaise pour la Coupe du Monde. Une autorisation à titre symbolique alors qu'il est toujours retenu prisonnier en Algérie depuis 2 ans. Voilà pour l'actu. Très bon début de journée à tous.
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1: Aujourd'hui, c'est jeudi et c'est le coup d'envoi des matinales, avant-dernier réveil de la semaine. Voici tout de suite le point sur les informations.
2: Bonjour à toutes et à tous. Du nouveau concernant l'organisation de l'hommage qui sera rendu à Bernadette Chirac en Corrèze. L'ex-première dame, également ancienne élue du Conseil Général pendant plus de 35 ans, décédée vendredi dernier à 93 ans, sera honorée demain à Paris, puis dimanche en Corrèze avec une cérémonie religieuse en l'église Saint-Martial de Corrèze à 10h. Ensuite, un temps de partage ouvert à tous est prévu sur le domaine départemental de Sédière à Clergoux. Dimanche toujours à partir de 14h, Claude Chirac sera notamment présent. 15 nouvelles caméras de vidéoprotection seront déployées dans Aurillac, annonce de la mairie qui vise en premier lieu le centre commercial de Marmier. Une enveloppe de 100 000 euros a été débloquée pour déployer ce dispositif, dont 20% viennent de la mairie, le reste étant apporté par l'État et la région. Selon l'adjointe au maire Marie-Josée Ortigue, citée par La Montagne, il s'agit d'une priorité pour Marmier, quartier dont l'État est qualifié de catastrophique. Des images en revanche seront plus difficiles à capter au-dessus du plateau des 1000 vaches. La préfecture de Corrèze a signé cette semaine un arrêté pour interdire le survol par drone du parc naturel régional en raison de la présence des espèces protégées et des écosystèmes remarquables. Une douzaine de communes sont concernées, celles classées en cercle 1 de prédation du loup. Au tribunal, un homme condamné à 2 ans de prison, dont un ferme, hier à Brive. Âgé de 25 ans, il était jugé pour des violences sur sa compagne, mais aussi sur son chien, rapporte La Montagne. Depuis plusieurs mois, il insultait, menaçait et étranglait régulièrement la jeune femme et avait aussi porté plusieurs coups à son chien de compagnie. Le tribunal a également prononcé un mandat de dépôt. Et puis cet appel de l'établissement français du sang en Corrèze, à quelques jours de la journée mondiale du don, l'EFS souligne que le mois de mai a été particulièrement pauvre en dons, notamment en raison des jours fériés et de la canicule. Appel à la mobilisation donc le 14 juin. Voilà pour l'essentiel de l'actualité dans notre région ce matin. Tout de suite l'information nationale et internationale avec Clémence Lobary sur Jordan FM.
3: Bonjour à tous, Patrick Bruel, mis en examen. Le parquet de Nanterre l'a annoncé ce mercredi soir dans la soirée à l'issue d'une audition qui aura duré plus de 3 heures. Le chanteur est mis en examen pour viol, tentative de viol et agression sexuelle sur plusieurs femmes d'après le parquet. Il est également placé sous le statut de témoin assisté pour d'autres faits. Nouveau moment d'hommage dans le Gers après la mort de Liana la semaine dernière. Une cérémonie s'est déroulée à Puy-Casquier ce mercredi soir où le corps de la jeune fille a été retrouvé. Une minute de silence a également été respectée. Les obsèques de la collégienne de 11 ans auront lieu vendredi à Fleurance dans la plus stricte intimité. La mort d'un soldat français au Liban, un jeune homme de 21 ans atteint par un tir accidentel lors d'un entraînement. Il servait au sein du 8e régiment de parachutistes d'infanterie de marine de Castres. Il était déployé au Liban depuis début juin pour une mission de partenariat militaire. Dans l'actualité également, Donald Trump promet de frapper durement l'Iran dès aujourd'hui face à l'absence d'accord avec l'Iran. Le président américain affirme qu'il souhaitait continuer à attaquer des centrales électriques alors que les deux pays étaient proches d'un accord pour mettre fin au conflit. 30 ans de réclusion criminelle requis à l'encontre d'un homme de 34 ans. Il est le principal accusé dans la tentative de meurtre d'un blogueur azerbaïdjanais à Nantes en 2021. Il a été reconnu coupable de tentative de meurtre en bande organisée et association de malfaiteurs en vue de préparer un crime. La facture va encore s'alourdir pour plusieurs millions de Français. Le prix du gaz va augmenter de 7,4% en juillet en raison des tensions liées à la guerre au Moyen-Orient. Une hausse qui concerne 6 millions de ménages ayant souscrit une offre de fournisseur indexée sur ce prix moyen. Et puis, une décision surprise de la part de la FIFA. L'instance du foot mondial vient de délivrer une accréditation au journaliste Christophe Glaise pour la Coupe du Monde. Une autorisation à titre symbolique alors qu'il est toujours retenu prisonnier en Algérie depuis 2 ans. Voilà pour l'actu, très bon début de journée à
2: tous.
3: Un
2: ciel voilé ce matin sur la zone, du Cantal au nord du Lot en passant par la Corrèze. Le temps se découvrira légèrement dans l'après-midi, mais les nuages resteront présents. Côté température, comptez 22 degrés au meilleur de la journée à Figeac, 20 degrés à Aurillac, 17 à Rion-Es-Montagne, 22 degrés à Tulle, 21 à Uzerche et 23 degrés du côté de Brive. Et puis aujourd'hui, le Quintet Plus se court à Longchamp. Les pronostics pour le prix du Bel Air sont le 10, le 13, le 5, l'As et le 7.
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0: David Guetta, Jennifer Lopez sur Jordan FM.
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0: Avec Save Me Tonight pour démarrer cette journée. Nous sommes le jeudi 11 juin aujourd'hui, coup d'envoi des matinales. Bonjour Charlotte.
2: Bonjour Sylvain, bonjour à tous.
0: Ça va être une soirée folle d'ailleurs pour David Guetta qu'on vient d'écouter sur Jordan FM, puisque ce soir c'est le premier des trois concerts qu'il va donner au Stade de France. Ça promet d'être assez phénoménal. Y en a qui ont peut-être la chance d'avoir leur place pour aller voir David Guetta. Il y en a qui seront demain soir, peut-être samedi. Ça va être totalement fou. David Guetta qui ne verra pas le match d'ouverture de la Coupe du Monde de football.
2: Ça, c'est
0: ça
2: fou
0: aussi,
2: quand même.
0: Ça se passe ce soir. Bon, après, est-ce que David Guetta est un grand fan de foot? Je suis pas convaincu du tout.
2: J'ai pas l'impression, c'est vrai. Hein.
0: Disons
2: pas
0: qu'il
2: plus
0: donne,
2: que ça, quoi.
0: Il donnera la priorité de toute manière à ses concerts au Stade de France et à ses soirées du côté d'Ibiza cet été. On est content de vous accompagner en tout cas pour démarrer cette journée dans le Cantal, la Corrèze et le Lot, évidemment, sur Jordan FM. Alors, puisqu'on est à vos côtés pour commencer cette journée, on va bien sûr avoir des choses à vous raconter en termes de sorties pour ces prochains jours. On va avoir notre quoi donc, notre pourquoi du jour, notre rodé quiz. Et puis, on va vous faire profiter de ce début de journée avec de la musique. Avec Taylor Swift, notamment, ce sera I Knew You Were Trouble dans un instant sur Jordan FM. Très bon réveil.
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1: Un ciel voilé ce matin sur la zone du Cantal au nord du Lot en passant par la Corrèze, avec entre 6 et 9 degrés pour les températures au réveil. Le temps se découvrira légèrement dans l'après-midi, mais les nuages resteront présents, notamment sur le Cantal quand la Corrèze bénéficiera d'un peu plus de soleil. Côté température, comptez 22 degrés au meilleur de la journée à Figeac, 20 degrés à Aurillac, 17 à Rion-Es-Montagne, 22 degrés à Tulle, 21 à Uzerche et enfin 23 degrés du côté de Brive.
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0: Aujourd'hui, dans les matinales Jordan FM, on va parler du Festival International de Boogie Woogie de La Roquebrune qui innove cette année avec la création d'un tremplin destiné aux artistes amateurs. C'est baptisé Trophée Jean-Paul Amouroux, c'est en hommage au fondateur du festival et c'est un concours qui se déroulera le 4 août prochain. Ce sera à partir de 21h, un événement qui est ouvert aux groupes de blues ou de Boogie Woogie, mais aussi aux musiciens solistes ou encore aux chanteurs amateurs. Tu sais danser le Boogie Woogie, Charlotte ?
2: Mais moi, tu sais, après c'est pas de boogie woogie
0: avant de faire vos prières du soir.
2: Voilà, tout ça fait.
0: Chanter un certain Eddie Mitchell, bien évidemment.
2: Une quinzaine de candidats seront donc sélectionnés pour se produire sur la scène du festival devant le public et un jury composé d'artistes, d'organisateurs et de spectateurs. Plusieurs récompenses seront attribuées, dont des passes pour les concerts de cette année, donc du 5 au 9 août. Le lauréat pourra également décrocher une programmation lors du festival 2027.
0: Alors, les candidatures, elles sont ouvertes jusqu'au 1er août sur le site boogiewoogielaroquebrune.com. Allez y faire un tour et rendez-vous donc pour ce tremplin amateur le mardi 4 août prochain à partir de 21h. On va dans un instant faire un point sur l'information avec Emmanuel Lafont sur Jordan FM. On va retrouver l'horoscope de Camille, bien sûr, et tout de suite, Claudio Capéo. Très bon réveil.

0: Merci d'écouter les matinales sur Jordan FM. C'est parti pour une nouvelle journée sous le signe des astres. Voici justement votre horoscope de ce matin sur Jordan FM.
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2: À tous, on commence votre horoscope de ce jeudi 11 juin par les béliers. Vous profitez de chaque instant pour laisser libre cours à vos envies et n'en faire qu'à votre tête.
3: Taureau, une personne douce et bienveillante pourrait croiser votre chemin, alors gardez l'œil ouvert et l'esprit disponible.
4: Gémeaux, un regain de dynamisme et de bonnes idées vous permettent d'avancer plus vite vers vos ambitions.
5: Cancer, votre positive attitude va marquer l'esprit et vous faire gagner des points.
6: Foncez sans hésiter, la force est avec vous et tout vous sourit.
7: Lion, la patience sera votre meilleur allié aujourd'hui, même si cela vous demande un effort.
8: Vierge, vos idées sont plus claires, vous n'allez pas arrêter aujourd'hui.
9: Évitez les sources de contrariété.
10: Balance, vous privilégiez les moments chaleureux avec vos proches et ces instants vous remplissent d'une très belle énergie.
11: Scorpion, des transformations importantes touchent votre vie personnelle et vous sentez que quelque chose évolue en profondeur.
12: Sagittaire, c'est avec un bon moral que vous prenez votre élan pour faire bouger les choses et vous immerger en profondeur dans ce qui doit l'être.
13: Les Capricornes, c'est une journée particulièrement intense qu'il va falloir gérer au mieux de vos intérêts.
14: Verseau, si vous aviez des comptes familiaux à régler, cette journée ne convient pas du tout.
15: Attendez quelques jours avant de réagir.
16: Et enfin les Poissons, l'ambiance joyeuse vous donne une énergie incroyable et l'envie de profiter pleinement de la journée.
17: Passez une très belle journée.
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0: Il y aura bien sûr notre roue des quiz qui va tourner dans un instant, le retour de la musique dans quelques secondes. Et à 6h30, voici les infos.
1: Bonjour à toutes et à tous.

0: de la mairie, le reste étant apporté par l'État et la région. Selon l'adjointe au maire Marie-Josée Ortigue, citée par La Montagne, il s'agit d'une priorité pour Marmier, quartier dont l'État est qualifié de catastrophique. Des images en revanche seront plus difficiles à capter au-dessus du plateau des 1000 vaches. La préfecture de Corrèze a signé cette semaine un arrêté pour interdire le survol par drone du parc naturel régional en raison de la présence des espèces protégées et des écosystèmes remarquables. Une douzaine de communes sont concernées, celles classées en cercle 1 de prédation du loup. Au tribunal, un homme condamné à 2 ans de prison, dont un ferme, hier à Brive. Âgé de 25 ans, il était jugé pour des violences sur sa compagne, mais aussi sur son chien, rapporte La Montagne. Depuis plusieurs mois, il insultait, menaçait et étranglait régulièrement la jeune femme et avait aussi porté plusieurs coups à son chien de compagnie. Le tribunal a également prononcé un mandat de dépôt. Et puis cet appel de l'établissement français du sang en Corrèze, à quelques jours de la journée mondiale du don, l'EFS souligne que le mois de mai a été particulièrement pauvre en dons, notamment en raison des jours fériés et de la canicule. Appel à la mobilisation donc le 14 juin. Voilà pour l'essentiel de l'actualité dans notre région ce matin. Tout de suite l'information nationale et internationale avec Clémence Lobary sur Jordan FM.
1: Bonjour à tous. Patrick Bruel, mis en examen. Le parquet de Nanterre l'a annoncé ce mercredi soir dans la soirée à l'issue d'une audition qui aura duré plus de 3 heures. Le chanteur est mis en examen pour viol, tentative de viol et agression sexuelle sur plusieurs femmes d'après le parquet. Il est également placé sous le statut de témoin assisté pour d'autres faits. Nouveau moment d'hommage dans le Gers après la mort de Liana la semaine dernière. Une cérémonie s'est déroulée à Puy-Casquier ce mercredi soir où le corps de la jeune fille a été retrouvé. Une minute de silence a également été respectée. Les obsèques de la collégienne de 11 ans auront lieu vendredi à Fleurance dans la plus stricte intimité. La mort d'un soldat français au Liban, un jeune homme de 21 ans atteint par un tir accidentel lors d'un entraînement. Il servait au sein du 8e régiment de parachutistes d'infanterie de marine de Castres. Il était déployé au Liban depuis début juin pour une mission de partenariat militaire. Dans l'actualité également, Donald Trump promet de frapper durement l'Iran dès aujourd'hui face à l'absence d'accord avec l'Iran. Le président américain affirme qu'il souhaitait continuer à attaquer des centrales électriques alors que les deux pays étaient proches d'un accord pour mettre fin au conflit. 30 ans de réclusion criminelle requis à l'encontre d'un homme de 34 ans. Il est le principal accusé dans la tentative de meurtre d'un blogueur azerbaïdjanais à Nantes en 2021. Il a été reconnu coupable de tentative de meurtre en bande organisée et association de malfaiteurs en vue de préparer un crime. La facture va encore s'alourdir pour plusieurs millions de Français. Le prix du gaz va augmenter de 7,4% en juillet en raison des tensions liées à la guerre au Moyen-Orient. Une hausse qui concerne 6 millions de ménages ayant souscrit une offre de fournisseur indexée sur ce prix moyen. Et puis, une décision surprise de la part de la FIFA. L'instance du foot mondial vient de délivrer une accréditation au journaliste Christophe Glaise pour la Coupe du Monde. Une autorisation à titre symbolique alors qu'il est toujours retenu prisonnier en Algérie depuis 2 ans. Voilà pour l'actu. Très bon début de journée à tous.
0: Un ciel voilé ce matin sur la zone du Cantal au nord du Lot en passant par la Corrèze. Le temps se découvrira légèrement dans l'après-midi mais les nuages resteront présents. Côté température, comptez 22 degrés au meilleur de la journée à Figeac, 20 degrés à Aurillac, 17 à Rion-Es-Montagne, 22 degrés à Tulle, 21 à Uzerche et 23 degrés du côté de Brive. Et puis aujourd'hui, le Quintet Plus se court à Longchamp. Les pronostics pour le prix du Bel Air sont le 10, le 13, le 5, l'As et le 7.
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0: Superbus, Kyo sur Jordan FM.
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0: Bon jeudi et bienvenue les matinales. Comme chaque matin, dans le Cantal, la Corrèze et le Lot. Et chaque jour, il y a notre Euro des quiz. Ça tombe bien, c'est tout de suite. Et ce sera un quiz d'infos inutiles, Charlotte.
2: Très bien.
0: Je t'ai préparé 5 questions sur 5 infos. Alors, à mon avis, personne ne connaît vraiment la réponse, mais on risque tous d'apprendre quelque chose. Et la première question, on la découvre tout de suite, Charlotte. On va parler de George Crumb. George Crumb a inventé quelque chose, mais il a inventé quoi? Est-ce qu'il a inventé les chips ou les bigoudis?
2: Les bigoudis.
0: Les bigoudis? Eh ben non, George Crumb, il a inventé
2: les chips.
0: Les chips. Ça fait déjà une mauvaise réponse. Mm-hmm. On inverse la tendance, s'il te plaît. Voici la deuxième question. Chaque seconde, de la crème glacée est produite et surtout consommée dans le monde. Mais combien de litres de crème glacée chaque seconde dans le monde? 412 litres ou 1214 litres?
2: 1214 litres.
0: 412 litres chaque seconde de crème glacée. Mm. Deux mauvaises réponses, Charlotte. Tu n'as plus le droit à l'erreur. Ça va vite.
2: Ok, très bien.
0: Troisième question. Le pays dans lequel on boit le plus de rosé, est-ce que c'est la France ou est-ce que c'est le Japon?
2: Le Japon.
0: C'est la France.
2: Je pense que c'est la France, mais c'était trop évident.
0: Le pays dans lequel on boit le plus de rosé. C'est donc perdu pour aujourd'hui. Oh, la nulle. Voici la quatrième question. Jusqu'à présent, le jour de leur première investiture, les présidents de la 5e République avaient en moyenne quel âge? Est-ce qu'ils avaient 49 ans ou 59 ans?
2: 59.
0: 59,
2: ouais.
0: C'est une bonne réponse.
2: Voilà.
0: Tu ne finiras pas à zéro. Sauve l'honneur en quelque sorte. Cinquième et dernière question, la voici. Chaque année, le championnat du monde de quoi se tient au Fréchoux dans le Lot-et-Garonne? Est-ce qu'il s'agit du championnat du monde de cracher de graines de melon ou de lancer de pantoufles?
2: Lancer de pantoufles.
0: Le cracher de graines de melon.
2: Bah oui, on a que ça à faire.
0: Tu n'es pas à zéro,
2: mais c'est pas loin.
0: C'est
2: quoi.
0: Pas loin, voilà. C'est pas brillant.
2: Non.
0: Allez, bon réveil, dans un instant la météo et on écoutera aussi Joseph Kamel avec Celui qui part.
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1: Un ciel voilé ce matin sur la zone du Cantal au nord du Lot en passant par la Corrèze, avec entre 6 et 9 degrés pour les températures au réveil. Le temps se découvrira légèrement dans l'après-midi, mais les nuages resteront présents, notamment sur le Cantal quand la Corrèze bénéficiera d'un peu plus de soleil. Côté température, comptez 22 degrés au meilleur de la journée à Figeac, 20 degrés à Aurillac, 17 à Rion-Est-Montagne, 22 degrés à Tulle, 21 à Uzerche et enfin 23 degrés du côté de Brive.
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0: Vibes. Bon réveil avec The Second Voice.
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0: Vous avalez votre petit déjeuner, très bien, il faut démarrer cette journée et on va parler, nous, de Tour de France. Alors, ça fait partie aussi des rendez-vous de cet été. Bon, attention, en général, Charlotte, c'est simple, hein. Il y a Roland-Garros, après, il y a les épreuves du bac, après, c'est Tour de France.
2: Mais c'est ça, hein.
0: Là, en plus, il y a la Coupe du Monde qui se rajoute au truc. Voilà, tout est réuni pour que, finalement, vous n'ayez pas trop envie de réviser. En tout cas...
2: C'est clair, ça devient compliqué, quand même.
0: À l'occasion de l'arrivée du Tour de France à Ussel, le 12 juillet, on le rappelle, le pôle culturel de la ville d'Ussel propose une exposition en plein air intitulée « Course cycliste en Corrèze », qui est donc à découvrir jusqu'au vendredi 31 juillet sur différents bâtiments de la ville.
2: À travers une sélection de clichés issus du fonds du photographe Michel Chaderon, cette expo invite le public à plonger dans l'histoire des courses cyclistes locales. Installées sur plusieurs bâtiments emblématiques d'Ussel, à la gare en passant par le musée, le centre culturel Jean Ferrat ou encore le marché couvert, ces photographies offrent un véritable parcours à ciel ouvert, accessible à tous.
0: Entre performances des coureurs, regards des spectateurs et ambiance des rues animées, ces photos révèlent toute la richesse du patrimoine cycliste du territoire. Exposition gratuite et en accès libre qui propose une immersion originale entre culture, histoire et sport. Course cycliste en Corrèze avec les photographies de Michel Chaderon à voir jusqu'au 31 juillet prochain du côté d'Ussel. N'hésitez pas à découvrir tout ça. On va dans un instant parler de ce qu'il y aura ce soir à la télévision. Tout à l'heure, on aura notre pourquoi du jour. Et puis, on est là pour profiter de la journée avec de la musique. Ça tombe bien, voici The Cure dans les matinales Jordan FM. Très bon réveil.

0: commencer votre journée avec les matinales. Nous, on vous propose de préparer votre soirée dès à présent. Voici notre sélection télé du jour, signée Jordan FM.
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2: Bonjour, ma sélection télé pour votre soirée du jeudi 11 juin sur M6. Du foot, Mexique-Afrique du Sud, match d'ouverture de la Coupe du Monde. Ça y est, la compétition commence devant plusieurs millions de téléspectateurs aux quatre coins de la planète. Le Mexique, l'un des pays organisateurs, affronte l'Afrique du Sud. Sur W9, il n'y a que la vérité qui compte, divertissement présenté par Pascal Bataille et Laurent Fontaine. Sur France 2, envoyé spécial, magazine présenté par Élise Jucet. Sur TFX, Baby Boom, série documentaire. Sur TF1, Dirty Dancing, film avec Patrick Swayze. Dans les années 60, Bébé passe des vacances familiales monotones jusqu'au jour où elle découvre la formation d'un groupe de danse qui va changer ses vacances. Sur France 3, le canal des secrets, téléfilm policier. Dans l'Aude, le cadavre de Sandrine Richomme, coincée dans une écluse du canal du Midi, est découvert. Les premières constatations sont accablantes pour son mari Étienne, qui est juge. Et puis sur T18, rencontre avec Joe Black, film avec Brad Pitt. Très belle soirée télé à tous.
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1: La météo, c'est tous les quarts d'heure dans les matinales Jordan FM. L'info, c'est toutes les 30 minutes. 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
2: Bonjour à toutes et à tous. Du nouveau concernant l'organisation de l'hommage qui sera rendu à Bernadette Chirac en Corrèze. L'ex-première dame, également ancienne élue du Conseil Général pendant plus de 35 ans, décédée vendredi dernier à 93 ans, sera honorée demain à Paris, puis dimanche en Corrèze avec une cérémonie religieuse en l'église Saint-Martial de Corrèze à 10h. Ensuite, un temps de partage ouvert à tous est prévu sur le domaine départemental de Sédière à Clergoux, dimanche toujours à partir de 14h. Claude Chirac sera notamment présent. 15 nouvelles caméras de vidéoprotection seront déployées dans Aurillac. Annonce de la mairie qui vise en premier lieu le centre commercial de Marmiers. Une enveloppe de 100 000 euros a été débloquée pour déployer ce dispositif, dont 20% viennent de la mairie, le reste étant apporté par l'État et la région. Selon l'adjointe au maire Marie-Josée Ortigues, citée par La Montagne, il s'agit d'une priorité pour Marmiers, quartier dont l'État est qualifié de catastrophique. Des images en revanche seront plus difficiles à capter au-dessus du plateau des 1000 vaches. La préfecture de Corrèze a signé cette semaine un arrêté pour interdire le survol par drone du parc naturel régional en raison de la présence des espèces protégées et des écosystèmes remarquables. Une douzaine de communes sont concernées, celles classées en cercle 1 de prédation du loup. Au tribunal, un homme condamné à 2 ans de prison dont un ferme, hier à Brive. Âgé de 25 ans, il était jugé pour des violences sur sa compagne mais aussi sur son chien, rapporte La Montagne. Depuis plusieurs mois, il insultait, menaçait et étranglait régulièrement la jeune femme et avait aussi porté plusieurs coups à son chien de compagnie. Le tribunal a également prononcé un mandat de dépôt. Et puis cet appel de l'établissement français du sang en Corrèze. À quelques jours de la journée mondiale du don, l'EFS souligne que le mois de mai a été particulièrement pauvre en dons, notamment en raison des jours fériés et de la canicule. Appel à la mobilisation donc le 14 juin. Voilà pour l'essentiel de l'actualité dans notre région ce matin. Tout de suite l'information nationale et internationale avec Clémence Lobary sur Jordan FM.
3: Bonjour à tous. Nouvelle nuit de bombardement au Moyen-Orient. L'Iran a lancé une série de tirs contre ses voisins du Golfe. Les gardiens des révolutions qui disent avoir visé des bases américaines au Koweït, à Bahreïn et en Jordanie. Plus tôt, les États-Unis ont lancé des frappes contre l'Iran, les Américains qui ont bombardé des installations militaires à travers tout le pays. La tension qui s'accroît également fortement autour du détroit d'Ormuz. Les gardiens des révolutions assurent que cet axe stratégique est fermé jusqu'à nouvel ordre. Une affirmation démentie par l'armée américaine. L'actualité, c'est bien sûr Patrick Burel qui a été mis en examen. Le chanteur a été présenté hier devant plusieurs juges d'instruction à l'issue de sa garde à vue. Il est poursuivi pour viol, tentative de viol, agression sexuelle et harcèlement sexuel. Il a été placé sous contrôle judiciaire. L'artiste de 67 ans est mis en cause pour l'instant dans 4 affaires, mais au moins 26 femmes l'accusent de viol ou encore d'agression sexuelle. Patrick Burel conteste l'ensemble des accusations. La famille du principal suspect dans la mort de Liana dans le viseur de la justice. Le frère de Jérôme Barella a été mis en examen pour viol sur mineur et viol sur conjoint. Le père des deux hommes fait aussi l'objet d'une réouverture d'enquête pour des faits d'agression sexuelle sur 2 de ses petites filles. Gérald Darmanin recule sur sa réforme de la justice. Le garde des Sceaux a annoncé hier retirer sa mesure phare, le plaidé coupable qui a été rejeté par la commission de l'Assemblée nationale. Cette procédure prévoyait qu'en échange d'une reconnaissance des faits par l'accusé, il lui soit proposé une peine maximale inférieure d'un tiers à celle normalement encourue. Le projet de loi, lui, sera examiné dans l'hémicycle à la fin du mois. Le basket et un match 3 incroyable en finale NBA. Alors qu'ils menaient de 27 points à la mi-temps, les Spurs de Victor Wembanyama sont finalement battus 107 à 106 par New York. Le prochain match, c'est dans la nuit de samedi à dimanche au Texas. Et puis en football, c'est le début de la Coupe du Monde. La cérémonie d'ouverture, c'est ce soir au Mexique. Le mondial qui s'ouvre avec le Mexique qui affronte l'Afrique du Sud, c'est à 21h. Excellent début de journée à tous.
2: Un ciel voilé ce matin sur la zone du Cantal au nord du Lot en passant par la Corrèze. Le temps se découvrira légèrement dans l'après-midi, mais les nuages resteront présents. Côté température, comptez 22 degrés au meilleur de la journée à Figeac, 20 degrés à Aurillac, 17 à Rion-Es-Montagne, 22 degrés à Tulle, 21 à Uzerche et 23 degrés du côté de Brive. 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Les pronostics pour le prix du Bel Air sont le 10, le 13, le 5, l'As et le 7.
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0: Gims, Théodora dans les matinales.
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0: Nous nous intéressons tout de suite à notre quoi donc du jour. Le quoi donc, c'est une question. La question a été préparée par Charlotte, je ne la connais pas. Vraiment, je la découvre en même temps que vous. Et ensuite, ce sera à vous d'essayer de faire quelques propositions de réponse. Charlotte, nous t'écoutons pour notre quoi donc.
2: Cela, en Angleterre, dure 2 minutes. Alors qu'en France, cela dure 1 minute. Mais okay. Cela, c'est quoi donc ?
0: Très bien. Allez-y maintenant pour vos propositions de réponse. Vous nous envoyez un petit message avec votre prénom. Ce qui vous passe par la tête vous permettra peut-être de l'emporter. Je précise malgré tout qu'il n'y a rien à gagner, hein. Juste le plaisir de participer. Redonne-nous s'il te plaît ce quoi donc ?
2: En Angleterre, cela dure 2 minutes, alors qu'en France, cela dure 1 minute. Mais quoi donc ?
0: On vous attend maintenant sur la page Facebook Jordan FM pour vos propositions de réponse comme tous les matins. La météo, c'est dans un instant. Et on écoutera aussi Miley Cyrus avec Flowers.
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1: Un ciel voilé ce matin sur la zone du Cantal au nord du Lot en passant par la Corrèze, avec entre 6 et 9 degrés pour les températures au réveil. Le temps se découvrira légèrement dans l'après-midi, mais les nuages resteront présents, notamment sur le Cantal quand la Corrèze bénéficiera d'un peu plus de soleil. Côté température, comptez 22 degrés au meilleur de la journée à Figeac, 20 degrés à Aurillac, 17 à Rion-Es-Montagne, 22 degrés à Tulle, 21 à Uzerche et enfin 23 degrés du côté de Brive.
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0: Fever Dream, Alex Warren dans les matinales.
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0: Chaque matin dès 6h, on vous aide à affronter le début de la journée. On est aussi là pour vos préparatifs et faire le trajet jusqu'au travail. Et aujourd'hui, on va parler de la commune de Nocelles qui poursuit la réalisation de son atlas de la biodiversité communale en partenariat avec le CPIE Haute Auvergne, la LPO et Safari Flore. Un dispositif initié l'année dernière qui vise à mieux connaître, protéger et valoriser la faune et la flore locale.
2: La démarche repose sur la participation des habitants, promeneurs et passionnés de nature. Un livret d'observation est donc disponible en mairie et auprès du CPIE Haute Auvergne. Il permet de rechercher certaines espèces. Les participants peuvent aussi signaler leurs observations via l'application e-naturaliste en rejoignant le projet ABC de Nocelles. Les données collectées compléteront les inventaires de naturalistes professionnels.
0: Et elles permettront aussi d'établir un diagnostic de la biodiversité communale et d'orienter les actions en faveur de l'environnement. Pour plus d'infos, le CPIE Haute Auvergne, le centre permanent d'initiative pour l'environnement Haute Auvergne. C'est à retrouver au château de Saint-Étienne à Aurillac. N'hésitez pas donc à vous rapprocher d'eux pour avoir plus de précisions. Dans quelques minutes, on parlera d'une soirée fiesta au Prisme à Aurillac. On parlera de summer party également. Ça en fait des choses à vous raconter ce matin. Bien sûr qu'on aura aussi la réponse à notre quoi donc. Mais pour la musique, c'est surtout avec Tina Turner qu'on est reparti. What's Love Got To Do With It dans les matinales Jordan FM. Très bon réveil.

0: réveil. Bon début de journée avec Jordan FM. Voici les prédictions des astres. C'est tout de suite avec votre horoscope signé par signe.
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2: À tous, on commence votre horoscope de ce jeudi 11 juin par les béliers. Vous profitez de chaque instant pour laisser libre cours à vos envies et n'en faire qu'à votre tête. Taureau, une personne douce et bienveillante pourrait croiser votre chemin, alors gardez l'œil ouvert et l'esprit disponible. Gémeaux, un regain de dynamisme et de bonnes idées vous permettent d'avancer plus vite vers vos ambitions. Cancer, votre positive attitude va marquer l'esprit et vous faire gagner des points. Foncez sans hésiter, la force est avec vous et tout vous sourit. Lion, la patience sera votre meilleur allié aujourd'hui, même si cela vous demande un effort. Vierge, vos idées sont plus claires, vous n'allez pas arrêter aujourd'hui. Évitez les sources de contrariété. Balance, vous privilégiez les moments chaleureux avec vos proches et ces instants vous remplissent d'une très belle énergie. Scorpion, des transformations importantes touchent votre vie personnelle et vous sentez que quelque chose évolue en profondeur. Sagittaire, c'est avec un bon moral que vous prenez votre élan pour faire bouger les choses et vous immerger en profondeur dans ce qui doit l'être. Les Capricornes, c'est une journée particulièrement intense qu'il va falloir gérer au mieux de vos intérêts. Verseau, si vous aviez des comptes familiaux à régler, cette journée ne convient pas du tout. Attendez quelques jours avant de réagir. Et enfin les Poissons, l'ambiance joyeuse vous donne une énergie incroyable et l'envie de profiter pleinement de la journée. Passez une très belle journée.
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0: Bienvenue dans les matinales Jordan et Family, 7h30.
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0: On vous souhaite un très très bon réveil pour ce jeudi. Dans un instant, la réponse à notre quoi donc. Et tout de suite, la météo et les infos.
2: Bonjour à toutes et à tous. Du nouveau concernant l'organisation de l'hommage qui sera rendu à Bernadette Chirac en Corrèze. L'ex-première dame, également ancienne élue du Conseil Général pendant plus de 35 ans, décédée vendredi dernier à 93 ans, sera honorée demain à Paris, puis dimanche en Corrèze avec une cérémonie religieuse en l'église Saint-Martial de Corrèze à 10h. Ensuite, un temps de partage ouvert à tous est prévu sur le domaine départemental de Sédière à Clergoux, dimanche toujours à partir de 14h. Claude Chirac sera notamment présent. 15 nouvelles caméras de vidéoprotection seront déployées dans Aurillac, annonce de la mairie qui vise en premier lieu le centre commercial de Marmier. Une enveloppe de 100 000 euros a été débloquée pour déployer ce dispositif, dont 20% viennent de la mairie, le reste étant apporté par l'État et la région. Selon l'adjointe au

0: violent sur sa compagne, mais aussi sur son chien, rapporte La Montagne. Depuis plusieurs mois, il insultait, menaçait et étranglait régulièrement la jeune femme et avait aussi porté plusieurs coups à son chien de compagnie. Le tribunal a également prononcé un mandat de dépôt. Et puis cet appel de l'établissement français du sang en Corrèze, à quelques jours de la journée mondiale du don, l'EFS souligne que le mois de mai a été particulièrement pauvre en dons, notamment en raison des jours fériés et de la canicule. Appel à la mobilisation donc le 14 juin. Voilà pour l'essentiel de l'actualité dans notre région ce matin. Tout de suite l'information nationale et internationale avec Clémence Lobary sur Jordan FM.
1: Bonjour à tous. Nouvelle nuit de bombardement au Moyen-Orient. L'Iran a lancé une série de tirs contre ses voisins du Golfe. Les gardiens des révolutions qui disent avoir visé des bases américaines au Koweït, à Bahreïn et en Jordanie. Plus tôt, les États-Unis ont lancé des frappes contre l'Iran, les Américains qui ont bombardé des installations militaires à travers tout le pays. La tension qui s'accroît également fortement autour du détroit d'Ormuz. Les gardiens des révolutions assurent que cet axe stratégique est fermé jusqu'à nouvel ordre. Une affirmation démentie par l'armée américaine. L'actualité, c'est bien sûr Patrick Bruel qui a été mis en examen. Le chanteur a été présenté hier devant plusieurs juges d'instruction à l'issue de sa garde à vue. Il est poursuivi pour viol, tentative de viol, agression sexuelle et harcèlement sexuel. Il a été placé sous contrôle judiciaire. L'artiste de 67 ans est mis en cause pour l'instant dans 4 affaires, mais au moins 26 femmes l'accusent de viol ou encore d'agression sexuelle. Patrick Bruel conteste l'ensemble des accusations. La famille du principal suspect dans la mort de Liana dans le viseur de la justice. Le frère de Jérôme Barella a été mis en examen pour viol sur mineur et viol sur conjoint. Le père des deux hommes fait aussi l'objet d'une réouverture d'enquête pour des faits d'agression sexuelle sur deux de ses petites filles. Gérald Darmanin recule sur sa réforme de la justice. Le garde des Sceaux a annoncé hier retirer sa mesure phare, le plaider coupable, qui a été rejeté par la commission de l'Assemblée nationale. Cette procédure prévoyait qu'en échange d'une reconnaissance des faits par l'accusé, il lui soit proposé une peine maximale inférieure d'un tiers à celle normalement encourue. Le projet de loi, lui, sera examiné dans l'hémicycle à la fin du mois. Le basket et un match 3 incroyable en finale NBA. Alors qu'ils menaient de 27 points à la mi-temps, les Spurs de Victor Wembanyama sont finalement battus 107-106 par New York. Le prochain match, c'est dans la nuit de samedi à dimanche au Texas. Et puis en football, c'est le début de la Coupe du Monde. La cérémonie d'ouverture, c'est ce soir au Mexique. Le mondial qui s'ouvre avec le Mexique qui affronte l'Afrique du Sud, c'est à 21h. Excellent début de journée à tous.
0: Un ciel voilé ce matin sur la zone du Cantal au nord du Lot en passant par la Corrèze. Le temps se découvrira légèrement dans l'après-midi, mais les nuages resteront présents. Côté température, comptez 22 degrés au meilleur de la journée à Figeac, 20 degrés à Aurillac, 17 à Rion-Es-Montagne, 22 degrés à Tulle, 21 à Uzerche et 23 degrés du côté de Brive. Et puis aujourd'hui, le Quintet Plus se court à Longchamp. Les pronostics pour le prix du Bel Air sont le 10, le 13, le 5, l'As et le 7.
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0: Far to the Floor, Offenbach, Star Sailor.
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0: On va maintenant découvrir vos propositions de réponses à la question posée tout à l'heure par Charlotte. Le quoi donc du jour? Quelques messages reçus, j'ai vos prénoms, j'ai ce à quoi vous pensez. Est-ce qu'on a la bonne réponse? Je suis impatient de le découvrir. Charlotte, rappelle-nous quel était le fameux quoi donc?
2: En Angleterre, cela dure 2 minutes. En France, ça dure 1 minute. Mais quoi donc?
0: On a Hugo qui propose le temps avant de tomber sur le répondeur téléphonique.
2: Non.
0: Valériane propose la durée moyenne des feux tricolores.
2: Non.
0: Patrick propose la sirène d'une caserne de pompiers.
2: Non.
0: Laura nous dit la sonnerie dans un collège ou un lycée.
2: Non plus.
0: Et Quentin nous dit l'hymne national.
2: Non.
0: Bon, je sais pas.
2: Tu vas voir que la réponse est dans la question en fait.
0: Ah.
2: C'est la minute de silence. En France, ça dure 1 minute.
0: Vrai.
2: En Angleterre, ça en dure 2. Voilà.
0: Tout simplement.
2: Tout simplement.
0: La minute de silence qui n'a pas la même
2: durée.
0: C'est
2: long quand même en Angleterre.
0: C'est long, oui.
2: Ouais.
0: Après, est-ce que le recueillement est plus intense aussi?
2: Peut-être ou peut-être pas.
0: Bon.
2: Peut-être au bout d'un moment, ils se dispersent. Enfin bon.
0: C'est
2: perdu.
0: Dans tous les cas, personne n'avait effectivement la bonne réponse. Rendez-vous demain pour un nouveau quoi donc.
2: Ouais.
0: Restez avec nous. Dans un instant, ce sera le retour de la météo. Et ce sera aussi Oshi avec Je partirai.
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1: Un ciel voilé ce matin sur la zone du Cantal au nord du Lot en passant par la Corrèze, avec entre 6 et 9 degrés pour les températures au réveil. Le temps se découvrira légèrement dans l'après-midi, mais les nuages resteront présents, notamment sur le Cantal quand la Corrèze bénéficiera d'un peu plus de soleil. Côté température, comptez 22 degrés au meilleur de la journée à Figeac, 20 degrés à Aurillac, 17 à Rion-Es-Montagne, 22 degrés à Tulle, 21 à Uzerche et enfin 23 degrés du côté de Brive.
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0: Cantal, la Corrèze et le Lot. D'ici Théodora.
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0: On va prendre un petit peu d'avance, Charlotte, avec un rendez-vous à noter dans vos agendas. Ce sera pas tout de suite, puisque ce sera pour le 14 novembre prochain. Et là, vous dites, ouais, 14 novembre, et laissez-nous profiter d'abord de l'été, avant qu'on se replonge dans la grisaille, les températures plus fraîches, etc. C'est vrai que 14 novembre, très clairement, on aura ressorti les doudounes à ce moment-là.
2: Ouais, c'est clair.
0: En tout cas, c'est une soirée fiesta qui vous sera proposée au Prisme à Aurillac.
2: Ouais, vous allez passer, eh bien, un super moment avec cette soirée fiesta. Donc, la petite culotte sera présent.
0: C'était Loli.
2: Il y aura aussi Chico et les Gypsies.
0: Bambaleo,
2: Bambaleo. On a les extraits, hein, ça c'est les moyens. Hein. Bon bref, ça va se passer le samedi 14 novembre à ne pas rater.
0: Tu dis on a les extraits, c'est mieux encore que les originaux, pardon.
2: Ouais, c'est du live.
0: Bah bien sûr.
2: Mais voilà.
0: Rendez-vous donc par téléphone pour avoir plus de détails. 04 71 46 86 58. 04 71 46 86 58. Pour le prix des places, ça va de 30€ pour les enfants de moins de 15 ans jusqu'à 44€ en catégorie 1. Pour cette soirée fiesta, dans un instant sur Jordan FM, on parlera d'une summer party. Et puis avant de retrouver Emmanuel Lafont pour l'info et le programme télé de ce jeudi soir, voici Niagara en collector, l'amour à la plage sur Jordan FM.

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2: Bonjour, ma sélection télé pour votre soirée du jeudi 11 juin sur M6. Du foot, Mexique-Afrique du Sud, match d'ouverture de la Coupe du Monde. Ça y est, la compétition commence devant plusieurs millions de téléspectateurs aux quatre coins de la planète. Le Mexique, l'un des pays organisateurs, affronte l'Afrique du Sud. Sur W9, il y a que la vérité qui compte, divertissement présenté par Pascal Bataille et Laurent Fontaine. Sur France 2, envoyé spécial, magazine présenté par Alice Ducé. Sur TFX, Baby Boom, série documentaire. Sur TF1, Dirty Dancing, film avec Patrick Swayze. Dans les années 60, Bébé passe des vacances familiales monotones jusqu'au jour où elle découvre la formation d'un groupe de danse qui va changer ses vacances. Sur France 3, le canal des secrets, téléfilm policier. Dans l'Aude, le cadavre de Sandrine Richomme, coincée dans une écluse du canal du Midi, est découvert. Les premières constatations sont accablantes pour son mari Étienne, qui est juge. Et puis sur T18, rencontre avec Joe Black, film avec Brad Pitt. Très belle soirée télé à tous.
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1: Il est 8h, très bon jeudi avec nous.
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1: Dans le Cantal, la Corrèze et le Lot, on va avoir notre pourquoi du jour qui sera retrouvé juste après l'actualité.
2: Bonjour à toutes et à tous. Du nouveau concernant l'organisation de l'hommage qui sera rendu à Bernadette Chirac en Corrèze. L'ex-première dame, également ancienne élue du Conseil Général pendant plus de 35 ans, décédée vendredi dernier à 93 ans, sera honorée demain à Paris, puis dimanche en Corrèze avec une cérémonie religieuse en l'église Saint-Martial de Corrèze à 10h. Ensuite, un temps de partage ouvert à tous est prévu sur le domaine départemental de Sédière à Clairgoût, dimanche toujours à partir de 14h. Claude Chirac sera notamment présent. 15 nouvelles caméras de vidéoprotection seront déployées dans Aurillac, annonce de la mairie qui vise en premier lieu le centre commercial de Marmiers. Une enveloppe de 100 000 euros a été débloquée pour déployer ce dispositif, dont 20% viennent de la mairie, le reste étant apporté par l'État et la région. Selon l'adjointe au maire Marie-Josée Ortigue, citée par La Montagne, il s'agit d'une priorité pour Marmiers, quartier dont l'État est qualifié de catastrophique. Des images en revanche seront plus difficiles à capter au-dessus du plateau des 1000 vaches. La préfecture de Corrèze a signé cette semaine un arrêté pour interdire le survol par drone du parc naturel régional en raison de la présence des espèces protégées et des écosystèmes remarquables. Une douzaine de communes sont concernées, celles classées en cercle 1 de prédation du loup. Au tribunal, un homme condamné à 2 ans de prison, dont un ferme, hier à Brive. Âgé de 25 ans, il était jugé pour des violences sur sa compagne, mais aussi sur son chien, rapporte La Montagne. Depuis plusieurs mois, il insultait, menaçait et étranglait régulièrement la jeune femme et avait aussi porté plusieurs coups à son chien de compagnie. Le tribunal a également prononcé un mandat de dépôt. Et puis cet appel de l'établissement français du sang en Corrèze. À quelques jours de la journée mondiale du don, l'EFS souligne que le mois de mai a été particulièrement pauvre en dons, notamment en raison des jours fériés et de la canicule. Appel à la mobilisation donc le 14 juin. Voilà pour l'essentiel de l'actualité dans notre région ce matin. Tout de suite, l'information nationale et internationale avec Clémence Lobary sur Jordan FM.
3: Bonjour à tous. Nouvelle nuit de bombardement au Moyen-Orient. L'Iran a lancé une série de tirs contre ses voisins du Golfe. Les gardiens des révolutions qui disent avoir visé des bases américaines au Koweït, à Bahreïn et en Jordanie. Plus tôt, les États-Unis ont lancé des frappes contre l'Iran, les Américains qui ont bombardé des installations militaires à travers tout le pays. La tension qui s'accroît également fortement autour du détroit d'Ormuz. Les gardiens des révolutions assurent que cet axe stratégique est fermé jusqu'à nouvel ordre. Une affirmation démentie par l'armée américaine. L'actualité, c'est bien sûr Patrick Burel qui a été mis en examen. Le chanteur a été présenté hier devant plusieurs juges d'instruction à l'issue de sa garde à vue. Il est poursuivi pour viol, tentative de viol, agression sexuelle et harcèlement sexuel. Il a été placé sous contrôle judiciaire. L'artiste de 67 ans est mis en cause pour l'instant dans 4 affaires, mais au moins 26 femmes l'accusent de viol ou encore d'agression sexuelle. Patrick Bruel conteste l'ensemble des accusations. La famille du principal suspect dans la mort de Liana dans le viseur de la justice. Le frère de Jérôme Barella a été mis en examen pour viol sur mineur et viol sur conjoint. Le père des deux hommes fait aussi l'objet d'une réouverture d'enquête pour des faits d'agression sexuelle sur 2 de ses petites filles. Gérald Darmanin recule sur sa réforme de la justice. Le garde des Sceaux a annoncé hier retirer sa mesure phare, le plaidé coupable, qui a été rejeté par la commission de l'Assemblée nationale. Cette procédure prévoyait qu'en échange d'une reconnaissance des faits par l'accusé, il lui soit proposé une peine maximale inférieure d'un tiers à celle normalement encourue. Le projet de loi, lui, sera examiné dans l'hémicycle à la fin du mois. Le basket et un match 3 incroyable en finale NBA. Alors qu'ils menaient de 27 points à la mi-temps, les Spurs de Victor Wembanyama sont finalement battus 107 à 106 par New York. Le prochain match, c'est dans la nuit de samedi à dimanche au Texas. Et puis en football, c'est le début de la Coupe du Monde. La cérémonie d'ouverture, c'est ce soir au Mexique. Le mondial qui s'ouvre avec le Mexique qui affronte l'Afrique du Sud, c'est à 21h. Excellent début de journée à tous.
2: Un ciel voilé ce matin sur la zone du Cantal au nord du Lot en passant par la Corrèze. Le temps se découvrira légèrement dans l'après-midi, mais les nuages resteront présents. Côté température, comptez 22 degrés au meilleur de la journée à Figeac, 20 degrés à Aurillac, 17 à Rion-Es-Montagne, 22 degrés à Tulle, 21 à Uzerche et 23 degrés du côté de Brive. Et puis aujourd'hui, le Quintet Plus se court à Longchamp. Les pronostics pour le prix du Bel Air sont le 10, le 13, le 5, l'As et le 7.
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0: C'est l'hymne de la Coupe du Monde, Shakira sur Jordan FM.
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0: Une Coupe du Monde qui démarre d'ailleurs ce soir avec le match entre le Mexique et l'Afrique du Sud. On va nous par contre s'intéresser non pas à la Coupe du Monde là aujourd'hui, mais à notre pourquoi du jour. Et on va saluer Jennifer qui habite à Aurillac, qui nous a écrit sur la page Facebook Jordan FM. Jennifer qui se demande pourquoi il arrive qu'on parle de couvre-feu.
2: Oui, on parle de couvre-feu parce qu'il faut revenir en fait à plusieurs années en arrière, et pas qu'un peu d'ailleurs,
0: d'accord.
2: Au Moyen-Âge, d'accord. Donc voilà, dans la première moitié du XIIIe siècle. En fait, l'usage était d'éteindre le feu dans les cheminées avant d'aller se coucher. Pourquoi ? Parce qu'à cette époque-là, on se chauffait finalement qu'avec les cheminées, ok.
0: Ah, il n'y avait pas les pompes à chaleur, ouais, c'est sûr.
2: La nuit, ça pouvait être, oui, il n'y avait pas ni de clim réversible et compagnie, tout à fait, ouais. La nuit, ça pouvait être dangereux. Mm-hmm. Les maisons étaient en bois, en plus, à l'époque. Donc, le soir,
0: c'était plus prudent.
2: Il fallait couvrir le feu. Il y avait donc ce couvre-feu.
0: Pour l'éteindre.
2: Pour l'éteindre, voilà. Et puis après, c'est resté. Et puis, ça a été détourné au niveau de l'usage de l'expression.
0: Très bien. Tout ça pour parler de l'heure un petit peu tardive, mais qu'il faut le faire quand même avant d'aller se coucher.
2: Exactement.
0: Merci Charlotte. Dans un instant, ce sera la météo. Ce sera aussi Stromae et Paul Kalkbrenner avec Que ce soit clair. Et d'ici quelques minutes, on parlera aussi d'infos pratiques à partager avec vous. Comme chaque matin, à tout de suite.
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1: Un ciel voilé ce matin sur la zone du Cantal au nord du Lot en passant par la Corrèze, avec entre 6 et 9 degrés pour les températures au réveil. Le temps se découvrira légèrement dans l'après-midi, mais les nuages resteront présents, notamment sur le Cantal quand la Corrèze bénéficiera d'un peu plus de soleil. Côté température, comptez 22 degrés au meilleur de la journée à Figeac, 20 degrés à Aurillac, 17 à Rion-Esmontagne, 22 degrés à Tulle, 21 à Uzerche et enfin 23 degrés du côté de Brive.
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0: Angèle, justice dans les matinales.
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0: Et c'est toujours un plaisir d'être avec vous, Jordan FM, les matinales. Et on va parler aujourd'hui de la maison d'Espras Saint-Verny qui organise un nouveau rendez-vous autour des vins d'été. Ce sera pour les vendredis 19 et samedi 20 juin. Autrement dit, pas demain et samedi, hein. Ce sera le week-end de la semaine prochaine. Et ce sera au 10 rue Jean-Baptiste Vert à Aurillac.
2: Oui, à baptisé Summer Party, l'événement veut mêler dégustations et ambiances festives à l'approche de la saison estivale. 8 vignerons seront présents pour faire découvrir leurs cuvées avec une large place accordée aux rosés, mais aussi à des blancs et quelques rouges sélectionnés pour l'été. Le coup d'envoi sera donné vendredi à partir de 17h avec une soirée placée sous le thème La vie rose. Dans une ambiance musicale et conviviale, les dégustations se poursuivront le lendemain samedi de 10h à 18h.
0: Donc vendredi 19 et samedi 20 juin, l'abus d'alcool est dangereux pour la santé, c'est à consommer avec modération bien sûr. En tout cas, l'entreprise aurillacoise d'Espras Saint-Verny souhaite prolonger le succès de son salon de Noël avec cet événement estival qui est destiné à valoriser le savoir-faire des vignerons partenaires. Vendredi 19, samedi 20 juin au 10 rue Jean-Baptiste Vert à Aurillac. Bon début de journée, on continue ensemble dans les matinales. Et d'ici quelques minutes, on parlera de la Coupe du Monde de football, bien sûr. Mais on va aussi retrouver l'horoscope de Camille, l'info à 8h30, notre Twitter dans lequel on parle aux réseaux sociaux. Et pour la musique, David Guetta, Kelly Rowland, voici When Love Takes Over sur

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2: À tous, on commence votre horoscope de ce jeudi 11 juin par les béliers. Vous profitez de chaque instant pour laisser libre cours à vos envies et n'en faire qu'à votre tête.
3: Taureau, une personne douce et bienveillante pourrait croiser votre chemin, alors gardez l'œil ouvert et l'esprit disponible.
4: Gémeaux, un regain de dynamisme et de bonnes idées vous permet d'avancer plus vite vers vos ambitions.
5: Cancer, votre positive attitude va marquer l'esprit et vous faire gagner des points.
6: Foncez sans hésiter, la force est avec vous et tout vous sourit.
7: Lion, la patience sera votre meilleur allié aujourd'hui, même si cela vous demande un effort.
8: Vierge, vos idées sont plus claires, vous n'allez pas arrêter aujourd'hui.
9: Évitez les sources de contrariété.
10: Balance, vous privilégiez les moments chaleureux avec vos proches et ces instants vous remplissent d'une très belle énergie.
11: Scorpion, des transformations importantes touchent votre vie personnelle et vous sentez que quelque chose évolue en profondeur.
12: Sagittaire, c'est avec un bon moral que vous prenez votre élan pour faire bouger les choses et vous immergez en profondeur dans ce qui doit l'être.
13: Les Capricornes, c'est une journée particulièrement intense qu'il va falloir gérer au mieux de vos intérêts.
14: Verseau, si vous aviez des comptes familiaux à régler, cette journée ne convient pas du tout.
15: Attendez quelques jours avant de réagir.
16: Et enfin les Poissons, l'ambiance joyeuse vous donne une énergie incroyable et l'envie de profiter pleinement de la journée.
17: Passez une très belle journée.
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0: Très bon jeudi avec Jordan FM, il est 8h30.
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0: Dans un instant, ce sera notre point réseaux sociaux, notre Twitter. Et puis on retrouvera la musique juste après ce nouveau point sur l'actu. 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
2: Bonjour à toutes et à tous. Du nouveau concernant l'organisation de l'hommage qui sera rendu à Bernadette Chirac en Corrèze. L'ex-première dame, également ancienne élue du Conseil Général pendant plus de 35 ans, décédée vendredi dernier à 93 ans, sera honorée demain à Paris, puis dimanche en Corrèze avec une cérémonie religieuse en l'église Saint-Martial de Corrèze à 10h. Ensuite, un temps de partage ouvert à tous est prévu sur le domaine départemental de Sédière à Clairgoût. Dimanche toujours à partir de 14h, Claude Chirac sera notamment présent. 15 nouvelles caméras de vidéoprotection seront déployées dans Aurillac, annonce de la mairie qui vise en premier lieu le centre commercial de Marmier. Une enveloppe de 100 000 euros a été débloquée pour déployer ce dispositif, dont 20% viennent de la mairie, le reste étant apporté par l'État et la région. Selon l'adjointe au maire Marie-Josée Ortigue, citée par La Montagne, il s'agit d'une priorité pour Marmier, quartier dont l'État est qualifié de catastrophique. Des images en revanche seront plus difficiles à capter au-dessus du plateau des 1000 vaches. La préfecture de Corrèze a signé cette semaine un arrêté pour interdire le survol par drone du parc naturel régional en raison de la présence des espèces protégées et des écosystèmes remarquables. Une douzaine de communes sont concernées, celles classées en cercle 1 de prédation du loup. Au tribunal, un homme condamné à 2 ans de prison dont un ferme.

0: Tout de suite, l'information nationale et internationale avec Clémence Lobary sur Jordan FM.
1: Bonjour à tous. Nouvelle nuit de bombardement au Moyen-Orient. L'Iran a lancé une série de tirs contre ses voisins du Golfe. Les gardiens des révolutions qui disent avoir visé des bases américaines au Koweït, à Bahreïn et en Jordanie. Plus tôt, les États-Unis ont lancé des frappes contre l'Iran. Les Américains qui ont bombardé des installations militaires à travers tout le pays. La tension qui s'accroît également fortement autour du détroit d'Ormuz. Les gardiens des révolutions assurent que cet axe stratégique est fermé jusqu'à nouvel ordre. Une affirmation démentie par l'armée américaine. L'actualité, c'est bien sûr Patrick Burel qui a été mis en examen. Le chanteur a été présenté hier devant plusieurs juges d'instruction à l'issue de sa garde à vue. Il est poursuivi pour viol, tentative de viol, agression sexuelle et harcèlement sexuel. Il a été placé sous contrôle judiciaire. L'artiste de 67 ans est mis en cause pour l'instant dans 4 affaires, mais au moins 26 femmes l'accusent de viol ou encore d'agression sexuelle. Patrick Burel conteste l'ensemble des accusations. La famille du principal suspect dans la mort de Liana dans le viseur de la justice. Le frère de Jérôme Barella a été mis en examen pour viol sur mineur et viol sur conjoint. Le père des deux hommes fait aussi l'objet d'une réouverture d'enquête pour des faits d'agression sexuelle sur deux de ses petites filles. Gérald Darmanin recule sur sa réforme de la justice. Le garde des Sceaux a annoncé hier retirer sa mesure phare, le plaidé coupable qui a été rejeté par la commission de l'Assemblée nationale. Cette procédure prévoyait qu'en échange d'une reconnaissance des faits par l'accusé, il lui soit proposé une peine maximale inférieure d'un tiers à celle normalement encourue. Le projet de loi lui sera examiné dans l'hémicycle à la fin du mois. Le basket et un match 3 incroyable en finale NBA. Alors qu'ils menaient de 27 points à la mi-temps, les Spurs de Victor Wembanyama sont finalement battus 107 à 106 par New York. Le prochain match, c'est dans la nuit de samedi à dimanche au Texas. Et puis en football, c'est le début de la Coupe du Monde. La cérémonie d'ouverture, c'est ce soir au Mexique. Le mondial qui s'ouvre avec le Mexique qui affronte l'Afrique du Sud, c'est à 21h. Excellent début de journée à tous.
0: Un ciel voilé ce matin sur la zone du Cantal au nord du Lot en passant par la Corrèze. Le temps se découvrira légèrement dans l'après-midi, mais les nuages resteront présents. Côté température, comptez 22 degrés au meilleur de la journée à Figeac, 20 degrés à Aurillac, 17 à Rion-Est-Montagne, 22 degrés à Tulle, 21 à Uzerche et 23 degrés du côté de Brive. Et puis aujourd'hui, le Quintet Plus se court à Longchamp. Les pronostics pour le prix du Bel Air sont le 10, le 13, le 5, l'As et le 7.
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0: Check Carla sur Jordan FM. Et on va retrouver maintenant notre point réseaux sociaux. C'est l'heure de la tweet heure. Et Charlotte, aujourd'hui, c'est une publication. Tu veux la réalité de cette publication?
1: Ouais.
0: J'ai fait la capture d'écran j'ai honte, le 5 décembre 2020.
1: Ah oui, d'accord,
0: dit,
1: ça remonte quand même pas
0: vieilles...
1: mal. Hein.
0: Et oui, ouais. Je dois avoir des vieux trucs que j'avais mis de côté. Bon, ouais. Bah, je suis retombé dessus. Publication d'une page qui s'appelle Coup de pinceau. J'étais sceptique, mais grâce aux pierres énergétiques, j'ai pu chasser des esprits négatifs. Oh, faut juste bien viser la gueule, quoi. Voilà.
1: Ah, c'est bon.
0: Je trouvais que ça méritait de ressortir de mes archives. Qu'est-ce que t'as mis de côté pour la Twitter?
1: Un truc qui pourrait correspondre à plusieurs personnes, finalement.
0: D'accord.
1: Si ça se trouve, t'as toujours été intelligent, mais bon, t'es asymptomatique, quoi.
0: Asymptomatique. Ouais, c'est tellement ça. Allez, bon début de journée. Dans un instant, la météo et Offenbach, ce sera avec Overdrive, les matinales de ce jeudi matin. On continue ensemble parce qu'on est vraiment trop bien.
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1: Un ciel voilé ce matin sur la zone du Cantal au nord du Lot en passant par la Corrèze, avec entre 6 et 9 degrés pour les températures au réveil. Le temps se découvrira légèrement dans l'après-midi, mais les nuages resteront présents, notamment sur le Cantal quand la Corrèze bénéficiera d'un peu plus de soleil. Côté température, comptez 22 degrés au meilleur de la journée à Figeac, 20 degrés à Aurillac, 17 à Rion-Es-Montagne, 22 degrés à Tulle, 21 à Uzerche et enfin 23 degrés du côté de Brive.
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0: Bienvenue dans les matinales avec Sound of Legend.
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0: Et aujourd'hui sur Jordan FM, on va parler de la Coupe du Monde bien sûr. Mais on ne va pas parler, Charlotte, de ce qui va se passer côté programme, les matchs de l'équipe de France, ni même des polémiques qu'il peut y avoir déjà autour de ces Coupes du Monde avec un arbitre, par exemple, dont l'entrée sur le territoire américain a été refusée. Non, on va parler de la Coupe du Monde, mais avec les albums Panini. Est-ce que toi, tu as fait déjà les albums Panini de la
2: bien
0: Coupe
2: sûr.
0: Du Monde quand il fallait coller les vignettes avec les photos des joueurs?
2: Bien sûr que j'ai fait ça. Et tu sais quoi, quand j'avais des doubles, je les collais même sur mes vélos. Ah ceux que je préférais de joueur.
0: Bah oui. Et bah tu sais quoi?
2: Non.
0: L'album Panini du Mondial 2026 est disponible. Mmh. Alors il coûte 3,50€ l'album, d'accord?
2: D'accord.
0: Chaque paquet de 7 vignettes est vendu 1,50€. Mmh. Il y a 980 vignettes qui sont à collectionner.
2: Oui.
0: Et il y a quelqu'un qui s'est amusé à faire le calcul de combien ça peut coûter de remplir l'intégralité de cet album Panini, d'accord?
2: Alors, dis-moi.
0: Alors, si par miracle, chaque paquet contenait uniquement des vignettes que tu n'as pas,
2: ouais,
0: il faudrait 140 paquets pour compléter l'album. Donc, 140 paquets fois 1,50€, ça représente 210€, ok?
2: Ok.
0: Bon, très clairement, c'est une situation qui ne se produirait pas. Il y a donc une intelligence artificielle qui a calculé, avec un modèle de probabilité, le nombre moyen de paquets nécessaires pour compléter l'album sans faire d'échange. Parce qu'il y a aussi la possibilité
2: d'échanger.
0: Il faudrait 1045 paquets fois 1,50€, ce qui représente plus de 1570€.
2: Ah ouais, quand même.
0: Pour compléter son album Panini.
2: Oh.
0: Voilà. Alors évidemment, je l'ai dit, hein, il y a le principe des échanges, les doublons, il y a des groupes sur les réseaux sociaux qui se créent. J'ai besoin de cette carte, celle-ci je l'ai 3 fois, est-ce que ça peut intéresser quelqu'un? On connaît tous
2: ça. Moi je faisais des échanges avec mes cousins, mais je sais pas combien mes parents ont dépensé à l'époque du coup.
0: Vaut mieux pas le savoir.
2: Non, je crois pas.
0: Allez, bon jeudi avec Jordan FM, très très bonne matinée. Les matinales, c'est chaque jour à partir de 6h, c'est pour ça qu'on aura encore une fois le plaisir de vous accompagner demain matin. Bisous Charlotte.
2: Bisous.
0: Le match ce soir de la Coupe du Monde, bien sûr, entre le Mexique et l'Afrique du Sud. Guillaume qui sera à vos côtés pour la fin de l'après-midi, dans un instant sur tout le programme télé. Et puis Mickey pour la musique, voici Particules sur Jordan FM. Bisous à tous.

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2: Bonjour, ma sélection télé pour votre soirée du jeudi 11 juin sur M6. Du foot, Mexique-Afrique du Sud, match d'ouverture de la Coupe du Monde. Ça y est, la compétition commence devant plusieurs millions de téléspectateurs aux quatre coins de la planète. Le Mexique, l'un des pays organisateurs, affronte l'Afrique du Sud. Sur W9, il y a que la vérité qui compte. Divertissement présenté par Pascal Bataille et Laurent Fontaine. Sur France 2, Envoyé spécial, magazine présenté par Élise Jucé. Sur TFX, Baby Boom, série documentaire. Sur TF1, Dirty Dancing, film avec Patrick Swayze. Dans les années 60, Bébé passe des vacances familiales monotones jusqu'au jour où elle découvre la formation d'un groupe de danse qui va changer ses vacances. Sur France 3, le canal des secrets, téléfilm policier. Dans l'Aude, le cadavre de Sandrine Richomme, coincée dans une écluse du canal du Midi, est découvert. Les premières constatations sont accablantes pour son mari Étienne, qui est juge. Et puis sur T18, rencontre avec Joe Black, film avec Brad Pitt. Très belle soirée télé à tous.
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1: On vous souhaite un très très bon jeudi, c'est l'avant-dernier jour de la semaine. Retour de la musique juste après ce nouveau point sur les informations.
2: Bonjour à toutes et à tous. Du nouveau concernant l'organisation de l'hommage qui sera rendu à Bernadette Chirac en Corrèze. L'ex-première dame, également ancienne élue du Conseil Général pendant plus de 35 ans, décédée vendredi dernier à 93 ans, sera honorée demain à Paris, puis dimanche en Corrèze avec une cérémonie religieuse en l'église Saint-Martial de Corrèze à 10h. Ensuite, un temps de partage ouvert à tous est prévu sur le domaine départemental de Sédière à Clergoux, dimanche toujours à partir de 14h. Claude Chirac sera notamment présent. 15 nouvelles caméras de vidéoprotection seront déployées dans Aurillac, annonce de la mairie qui vise en premier lieu le centre commercial de Marmier. Une enveloppe de 100 000 euros a été débloquée pour déployer ce dispositif, dont 20% viennent de la mairie, le reste étant apporté par l'État et la région. Selon l'adjointe au maire Marie-Josée Ortigue, citée par La Montagne, il s'agit d'une priorité pour Marmier, quartier dont l'État est qualifié de catastrophique. Des images en revanche seront plus difficiles à capter au-dessus du plateau des 1000 vaches. La préfecture de Corrèze a signé cette semaine un arrêté pour interdire le survol par drone du parc naturel régional en raison de la présence des espèces protégées et des écosystèmes remarquables. Une douzaine de communes sont concernées, celles classées en cercle 1 de prédation du loup. Au tribunal, un homme condamné à 2 ans de prison, dont un ferme, hier à Brive. Âgé de 25 ans, il était jugé pour des violences sur sa compagne, mais aussi sur son chien, rapporte La Montagne. Depuis plusieurs mois, il insultait, menaçait et étranglait régulièrement la jeune femme et avait aussi porté plusieurs coups à son chien de compagnie. Le tribunal a également prononcé un mandat de dépôt. Et puis cet appel de l'établissement français du sang en Corrèze. À quelques jours de la journée mondiale du don, le FS souligne que le mois de mai a été particulièrement pauvre en dons, notamment en raison des jours fériés et de la canicule. Appel à la mobilisation donc le 14 juin. Voilà pour l'essentiel de l'actualité dans notre région ce matin. Tout de suite l'information nationale et internationale avec Clémence Lobary sur Jordan FM.
3: Bonjour à tous. Nouvelle nuit de bombardement au Moyen-Orient. L'Iran a lancé une série de tirs contre ses voisins du Golfe. Les gardiens des révolutions qui disent avoir visé des bases américaines au Koweït, à Bahreïn et en Jordanie. Plus tôt, les États-Unis ont lancé des frappes contre l'Iran, les Américains qui ont bombardé des installations militaires à travers tout le pays. La tension qui s'accroît également fortement autour du détroit d'Ormuz. Les gardiens des révolutions assurent que cet axe stratégique est fermé jusqu'à nouvel ordre. Une affirmation démentie par l'armée américaine. L'actualité, c'est bien sûr Patrick Bruel qui a été mis en examen. Le chanteur a été présenté hier devant plusieurs juges d'instruction à l'issue de sa garde à vue. Il est poursuivi pour viol, tentative de viol, agression sexuelle et harcèlement sexuel. Il a été placé sous contrôle judiciaire. L'artiste de 67 ans est mis en cause pour l'instant dans 4 affaires, mais au moins 26 femmes l'accusent de viol ou encore d'agression sexuelle. Patrick Bruel conteste l'ensemble des accusations. La famille du principal suspect dans la mort de Liana dans le viseur de la justice. Le frère de Jérôme Barella a été mis en examen pour viol sur mineur et viol sur conjoint. Le père des deux hommes fait aussi l'objet d'une réouverture d'enquête pour des faits d'agression sexuelle sur 2 de ses petites filles. Gérald Darmanin recule sur sa réforme de la justice. Le garde des Sceaux a annoncé hier retirer sa mesure phare, le plaidoyer coupable, qui a été rejeté par la commission de l'Assemblée nationale. Cette procédure prévoyait qu'en échange d'une reconnaissance des faits par l'accusé, il lui soit proposé une peine maximale inférieure d'un tiers à celle normalement encourue. Le projet de loi, lui, sera examiné dans l'hémicycle à la fin du mois. Le basket et un match 3 incroyable en finale NBA. Alors qu'ils menaient de 27 points à la mi-temps, les Spurs de Victor Wembanyama sont finalement battus 107-106 par New York. Le prochain match, c'est dans la nuit de samedi à dimanche au Texas. Et puis en football, c'est le début de la Coupe du Monde. La cérémonie d'ouverture, c'est ce soir au Mexique. Le mondial qui s'ouvre avec le Mexique qui affronte l'Afrique du Sud, c'est à 21h. Excellent début de journée à tous.
2: Un ciel voilé ce matin sur la zone du Cantal au nord du Lot en passant par la Corrèze. Le temps se découvrira légèrement dans l'après-midi, mais les nuages resteront présents. Côté température, comptez 22 degrés au meilleur de la journée à Figeac, 20 degrés à Aurillac, 17 à Rion-Est-Montagne, 22 degrés à Tulle, 21 à Uzerche et 23 degrés du côté de Brive. Et puis aujourd'hui, le Quintet Plus se court à Longchamp. Les pronostics pour le prix du Bel Air sont le 10, le 13, le 5, l'As et le 7.
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0: Une Coupe du Monde qui démarre d'ailleurs ce soir avec le match entre le Mexique et l'Afrique du Sud. On va nous par contre s'intéresser non pas à la Coupe du Monde là aujourd'hui, mais à notre pourquoi du jour. Et on va saluer Jennifer qui habite à Aurillac, qui nous a écrit sur la page Facebook Jordan FM. Jennifer qui se demande pourquoi il arrive qu'on parle de couvre-feu.
1: Oui, on parle de couvre-feu parce qu'il faut revenir en fait plusieurs années en arrière, et pas qu'un peu d'ailleurs, au Moyen-Âge, d'accord ? Donc voilà, dans la première moitié du XIIIe siècle. En fait, l'usage était d'éteindre le feu dans les cheminées avant d'aller se coucher. Pourquoi ? Parce qu'à cette époque-là, on se chauffait finalement qu'avec les cheminées, ok ?
0: Ah, il n'y avait pas les pompes à chaleur, c'est sûr.
1: La nuit, ça pouvait être, oui, il n'y avait pas ni de clim réversible et compagnie, tout à fait, ouais. La nuit, ça pouvait être dangereux. Mm-hmm. Les maisons étaient en bois, en plus, à l'époque. Donc, le soir,
0: c'était plus prudent.
1: Il fallait couvrir le feu. Il y avait donc ce couvre-feu.
0: Pour l'éteindre.
1: Pour l'éteindre, voilà. Et puis après, c'est resté. Et puis, ça a été détourné au niveau de l'usage de l'expression.
0: Très bien, tout ça pour parler de l'heure un petit peu tardive, mais qu'il faut le faire quand même avant d'aller se coucher.
1: Exactement.
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Le comité local du MRAP Cantal, le mouvement contre le racisme et pour l'amitié entre les peuples, propose une exposition au centre Pierre Mendès France intitulée « Racisme et antisémitisme en images, discrimination, préjugés et stéréotypes ». Elle rassemble 20 panneaux et se compose de deux parties. Une première consacrée aux notions et mécanismes des préjugés et une seconde dédiée à l'étude des images associées à différents groupes. L'objectif est de permettre une lecture critique et historique de ces représentations. L'expo est donc visible jusqu'au 20 juin dans l'atrium du centre Pierre Mendès France à Aurillac.

0: notre point réseaux sociaux, c'est l'heure de la Twitter. Et Charlotte, aujourd'hui, c'est une publication. Tu veux la réalité de cette publication?
1: Ouais.
0: J'ai fait la capture d'écran j'ai honte, le 5 décembre 2020.
1: Ah oui,
0: je me
1: d'accord,
0: suis dit,
1: ça
0: je dois avoir des vieilles.
1: Mal, hein.
0: Et oui, ouais. Je dois avoir des vieux trucs que j'avais mis de côté. Bon, ouais. Bah, je suis retombé dessus. Publication d'une page qui s'appelle Coup de pinceau. J'étais sceptique, mais grâce aux pierres énergétiques, j'ai pu chasser des esprits négatifs. Oh, faut juste bien viser la gueule, quoi. Voilà.
1: Ah, c'est beau.
0: Je trouvais que ça méritait de ressortir de mes archives. Qu'est-ce que t'as mis de côté pour la Twitter?
1: Un truc qui pourrait correspondre à plusieurs personnes, finalement.
0: D'accord.
1: Si ça se trouve, t'as toujours été intelligent, mais bon, t'es asymptomatique, quoi.
0: Asymptomatique. Ouais, ça.
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1: Bonjour à tous. Du nouveau concernant l'organisation de l'hommage qui sera rendu à Bernadette Chirac. Elle sera honorée demain à Paris, puis dimanche en Corrèze avec une cérémonie religieuse en l'église Saint-Martial de Corrèze à 10h. Ensuite, un temps de partage ouvert à tous est prévu sur le domaine départemental de Sédière à Clairgoût, dimanche toujours à partir de 14h. Claude Chirac sera notamment présente. 15 nouvelles caméras de vidéoprotection seront déployées dans Aurillac. Annonce de la mairie qui vise en premier lieu le centre commercial de Marmier. Selon l'adjointe au maire Marie-Josée Ortigue, citée par La Montagne, il s'agit d'une priorité pour Marmier, quartier dont l'état est qualifié de catastrophique. Des images en revanche seront plus difficiles à capter au-dessus du plateau des Mille Vaches. La préfecture de Corrèze a signé cette semaine un arrêté pour interdire le survol par drone du parc naturel régional en raison de la présence des espèces protégées et des écosystèmes remarquables. Une douzaine de communes sont concernées. À Murat, on revient sur l'inauguration hier d'une zone de rencontre neutre. Il s'agit d'un espace filmé qui permet aux couples séparés de se transmettre les enfants lors d'une garde alternée, en évitant ainsi le risque de tension. Cette place de parking y sont dédiées sur le parking de la gendarmerie. Il est possible de prévenir les gendarmes au préalable. Et puis pour terminer, on relaye cet appel de l'établissement français du sang en Corrèze. À quelques jours de la journée mondiale du don, l'établissement français du sang souligne que le mois de mai a particulièrement été pauvre en dons, notamment en raison des jours fériés et de la canicule. Appel à la mobilisation donc le 14 juin.
2: Bonjour à tous, c'est la chute d'une idole. Patrick Bruel a été mis en examen pour viol, tentative de viol, agression sexuelle et harcèlement sexuel. Il a été placé sous contrôle judiciaire. 4 dossiers ont pour l'instant été retenus. La nationalisation d'ArcelorMittal de retour à l'Assemblée nationale. Les députés examinent aujourd'hui la proposition de loi à l'occasion de la journée réservée aux députés communistes et ultramarins. Le camp macroniste et la droite y sont fortement opposés. La tension est à son maximum autour du détroit d'Hormuz. L'Iran assure que cet axe stratégique est fermé jusqu'à nouvel ordre. Les gardiens de la Révolution menacent de cibler tous les navires s'aventurant dans le détroit. La planète se réchauffe à un rythme sans précédent. C'est l'alerte de 70 chercheurs du GIEC qui publient aujourd'hui leur baromètre. Les températures ont ainsi augmenté en moyenne de 0,27 degrés en moyenne par décennie. Et puis en football, c'est le début de la Coupe du Monde. La cérémonie d'ouverture, c'est ce soir au Mexique. Le mondial qui s'ouvre justement avec le Mexique qui affronte l'Afrique du Sud. C'est une rencontre à suivre à partir de 21h. Excellente matinée à tous.
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1: Le temps restera sec, mais les nuages seront encore présents cet après-midi, notamment sur le Cantal, quand la Corrèze bénéficiera d'un peu plus de soleil. Côté température, 22 degrés au meilleur de l'après-midi à Figeac, 20 degrés à Aurillac, 17 à Rion-Es-Montagne, 22 à Tulle, 21 degrés à Uzerche et 23 à Brive. Des températures qui seront en hausse demain sur l'ensemble de la zone où un grand soleil est attendu toute la journée. Il fera notamment 27 degrés à Brive et à Figeac. Il fera également 24 degrés du côté d'Aurillac. Un beau temps qui devrait perdurer ce week-end.

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1: Bonjour à tous. Du nouveau concernant l'organisation de l'hommage qui sera rendu à Bernadette Chirac. Elle sera honorée demain à Paris, puis dimanche en Corrèze avec une cérémonie religieuse en l'église Saint-Martial de Corrèze à 10h. Ensuite, un temps de partage ouvert à tous est prévu sur le domaine départemental de Sédière à Clairgoût, dimanche toujours à partir de 14h. Claude Chirac sera notamment présente. 15 nouvelles caméras de vidéoprotection seront déployées dans Aurillac. Annonce de la mairie qui vise en premier lieu le centre commercial de Marmier. Selon l'adjointe au maire Marie-Josée Ortigue, citée par La Montagne, il s'agit d'une priorité pour Marmier, quartier dont l'état est qualifié de catastrophique. Des images en revanche seront plus difficiles à capter au-dessus du plateau des Mille Vaches. La préfecture de Corrèze a signé cette semaine un arrêté pour interdire le survol par drone du parc naturel régional en raison de la présence des espèces protégées et des écosystèmes remarquables. Une douzaine de communes sont concernées. À Murat, on revient sur l'inauguration hier d'une zone de rencontre neutre. Il s'agit d'un espace filmé qui permet aux couples séparés de se transmettre les enfants lors d'une garde alternée, en évitant ainsi le risque de tension. Cette place de parking y sont dédiées sur le parking de la gendarmerie. Il est possible de prévenir les gendarmes au préalable. Et puis pour terminer, on relaye cet appel de l'établissement français du sang en Corrèze. À quelques jours de la journée mondiale du don, l'établissement français du sang souligne que le mois de mai a particulièrement été pauvre en dons, notamment en raison des jours fériés et de la canicule. Appel à la mobilisation donc le 14 juin.
2: Bonjour à tous, c'est la chute d'une idole. Patrick Bruel a été mis en examen pour viol, tentative de viol, agression sexuelle et harcèlement sexuel. Il a été placé sous contrôle judiciaire. 4 dossiers ont pour l'instant été retenus. La nationalisation d'ArcelorMittal de retour à l'Assemblée nationale. Les députés examinent aujourd'hui la proposition de loi à l'occasion de la journée réservée aux députés communistes et ultramarins. Le camp macroniste et la droite y sont fortement opposés. La tension est à son maximum autour du détroit d'Ormuz. L'Iran assure que cet axe stratégique est fermé jusqu'à nouvel ordre. Les gardiens de la Révolution menacent de cibler tous les navires s'aventurant dans le détroit. La planète se réchauffe à un rythme sans précédent. C'est l'alerte de 70 chercheurs du GIEC qui publient aujourd'hui leur baromètre. Les températures ont ainsi augmenté en moyenne de 0,27 degrés en moyenne par décennie. Et puis en football, c'est le début de la Coupe du Monde. La cérémonie d'ouverture, c'est ce soir au Mexique. Le mondial qui s'ouvre justement avec le Mexique qui affronte l'Afrique du Sud. C'est une rencontre à suivre à partir de 21h. Excellente matinée à tous.
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1: Le temps restera sec, mais les nuages seront encore présents cet après-midi, notamment sur le Cantal, quand la Corrèze bénéficiera d'un peu plus de soleil. Côté température, 22 degrés au meilleur de l'après-midi à Figeac, 20 degrés à Aurillac, 17 à Rion-Es-Montagne, 22 à Tulle, 21 degrés à Userche et 23 à Brive. Des températures qui seront en hausse demain sur l'ensemble de la zone où un grand soleil est attendu toute la journée. Il fera notamment 27 degrés à Brive et à Figeac. Il fera également 24 degrés du côté d'Aurillac. Un beau temps qui devrait perdurer ce week-end.

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1: La maison d'Espras Saint-Vernis organise les 19 et 20 juin un rendez-vous dédié au vin d'été, la Summer Party, à Aurillac, au 10 rue Jean-Baptiste Vert. 8 vignerons seront présents pour faire découvrir leurs cuvées. Le coup d'envoi sera donné vendredi à partir de 17h avec une soirée placée sous le thème « La vie en rose » dans une ambiance musicale et conviviale avec un dress code rose bien sûr. Les dégustations se poursuivront le lendemain, samedi, de 10h à 18h. L'entreprise familiale aurillacoise souhaite ainsi prolonger le succès de son salon de Noël avec un événement estival destiné à valoriser le savoir-faire des vignerons partenaires.

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1: Bonjour à tous. Du nouveau concernant l'organisation de l'hommage qui sera rendu à Bernadette Chirac. Elle sera honorée demain à Paris, puis dimanche en Corrèze avec une cérémonie religieuse en l'église Saint-Martial de Corrèze à 10h. Ensuite, un temps de partage ouvert à tous est prévu sur le domaine départemental de Sédière à Clairgoût, dimanche toujours à partir de 14h. Claude Chirac sera notamment présente. 15 nouvelles caméras de vidéoprotection seront déployées dans Aurillac. Annonce de la mairie qui vise en premier lieu le centre commercial de Marmiers. Selon l'adjoint au maire Marie-Josée Ortigue, cité par La Montagne, il s'agit d'une priorité pour Marmiers, quartier dont l'état est qualifié de catastrophique. Des images en revanche seront plus difficiles à capter au-dessus du plateau des Mille Vaches. La préfecture de Corrèze a signé cette semaine un arrêté pour interdire le survol par drone du parc naturel régional en raison de la présence des espèces protégées et des écosystèmes remarquables. Une douzaine de communes sont concernées. À Murat, on revient sur l'inauguration hier d'une zone de rencontre neutre. Il s'agit d'un espace filmé qui permet aux couples séparés de se transmettre les enfants lors d'une garde alternée, en évitant ainsi le risque de tension. Cette place de parking y sont dédiées sur le parking de la gendarmerie. Il est possible de prévenir les gendarmes au préalable. Et puis pour terminer, on relaye cet appel de l'établissement français du sang en Corrèze. À quelques jours de la journée mondiale du don, l'établissement français du sang souligne que le mois de mai a particulièrement été pauvre en dons, notamment en raison des jours fériés et de la canicule. Appel à la mobilisation donc le 14 juin.
2: Bonjour à tous. La mort de Charlie Dalin, le navigateur vainqueur du dernier Vendée Globe, nous quitte à l'âge de 42 ans. Il souffrait d'un cancer. La famille indique que des hommages lui seront rendus dans les jours à venir. Patrick Bruel devrait être visé par d'autres plaintes. C'est ce qu'indique l'avocate de plusieurs victimes présumées. Mediapart, de son côté, assure n'avoir jamais reçu autant de témoignages dans un dossier de violence sexuelle. Patrick Bruel a été mis en examen, notamment pour viol et tentative de viol. C'est fini. Ils doivent poser leur stylo. Les lycéens viennent de passer l'épreuve anticipée de français du bac, une épreuve à coefficient 5. En filière générale, les élèves de première avaient le choix entre une dissertation sur la poésie du 19e au 21e siècle et un commentaire de texte sur Histoire de Madame de Montbrillant de Louise d'Épinay. Et puis le foot avec le début de la Coupe du Monde ce soir, cérémonie d'ouverture à 19h30 à Mexico, suivi du premier match de la compétition Mexique-Afrique du Sud. Pour la première fois, 48 équipes sont en lice. Les Bleus joueront mardi prochain contre le Sénégal à New York.
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1: Le temps restera sec, mais les nuages seront encore présents cet après-midi, notamment sur le Cantal, quand la Corrèze bénéficiera d'un peu plus de soleil. Côté température, 22 degrés au meilleur de l'après-midi à Figeac, 20 degrés à Aurillac, 17 à Rion-Es-Montagne, 22 à Tulle, 21 degrés à Userche et 23 à Brive. Des températures qui seront en hausse demain sur l'ensemble de la zone où un grand soleil est attendu toute la journée. Il fera notamment 27 degrés à Brive et à Figeac, il fera également 24 degrés du côté d'Aurillac. Un beau temps qui devrait perdurer ce week-end.
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1: L'album Panini du Mondial 2026 est disponible. Mmh. Alors il coûte 3,50€ l'album, d'accord.
2: D'accord.
1: Chaque paquet de 7 vignettes est vendu 1,50€.
2: Mmh.
1: Il y a 980 vignettes qui sont à collectionner.
2: Oui.
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2: ouais,
1: il faudrait 140 paquets pour compléter l'album. 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
2: Ok.
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2: d'échanger.
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2: ça. 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
1: Vaut mieux pas le savoir.
2: Non, je crois pas.
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1: Bonjour à tous. Du nouveau concernant l'organisation de l'hommage qui sera rendu à Bernadette Chirac. Elle sera honorée demain à Paris, puis dimanche en Corrèze avec une cérémonie religieuse en l'église Saint-Martial de Corrèze à 10h. Ensuite, un temps de partage ouvert à tous est prévu sur le domaine départemental de Sédières à Clairgoût, dimanche toujours à partir de 14h. Claude Chirac sera notamment présente. 15 nouvelles caméras de vidéoprotection seront déployées dans Aurillac. Annonce de la mairie qui vise en premier lieu le centre commercial de Marmier. Selon l'adjointe au maire Marie-Josée Ortigue, citée par La Montagne, il s'agit d'une priorité pour Marmier, quartier dont l'état est qualifié de catastrophique. Des images en revanche seront plus difficiles à capter au-dessus du plateau des Mille Vaches. La préfecture de Corrèze a signé cette semaine un arrêté pour interdire le survol par drone du parc naturel régional en raison de la présence des espèces protégées et des écosystèmes remarquables. Une douzaine de communes sont concernées. À Murat, on revient sur l'inauguration hier d'une zone de rencontre neutre. Il s'agit d'un espace filmé qui permet aux couples séparés de se transmettre les enfants lors d'une garde alternée, en évitant ainsi le risque de tension. Cette place de parking y sont dédiées sur le parking de la gendarmerie. Il est possible de prévenir les gendarmes au préalable. Et puis pour terminer, on relaye cet appel de l'établissement français du sang en Corrèze. À quelques jours de la journée mondiale du don, l'établissement français du sang souligne que le mois de mai a particulièrement été pauvre en dons, notamment en raison des jours fériés et de la canicule. Appel à la mobilisation donc le 14 juin.
2: Bonjour à tous. La mort de Charlie Dalin, le navigateur vainqueur du dernier Vendée Globe, nous quitte à l'âge de 42 ans. Il souffre d'un cancer. La famille indique que des hommages lui seront rendus dans les jours à venir. Patrick Bruel devrait être visé par d'autres plaintes, c'est ce qu'indique l'avocate de plusieurs victimes présumées. Mediapart, de son côté, assure n'avoir jamais reçu autant de témoignages dans un dossier de violence sexuelle. Patrick Bruel a été mis en examen notamment pour viol et tentative de viol. C'est fini, ils doivent poser leur stylo. Les lycéens viennent de passer l'épreuve anticipée de français du bac, une épreuve à coefficient 5. En filière générale, les élèves de première avaient le choix entre une dissertation sur la poésie du 19e au 21e siècle et un commentaire de texte sur Histoire de Madame de Montbrillant de Louise d'Épinay. Et puis le foot avec le début de la Coupe du Monde ce soir, cérémonie d'ouverture à 19h30 à Mexico, suivi du premier match de la compétition Mexique-Afrique du Sud. Pour la première fois, 48 équipes sont en lice. Les Bleus joueront mardi prochain contre le Sénégal à New York.
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1: Le temps restera sec, mais les nuages seront encore présents cet après-midi, notamment sur le Cantal, quand la Corrèze bénéficiera d'un peu plus de soleil. Côté température, 22 degrés au meilleur de l'après-midi à Figeac, 20 degrés à Aurillac, 17 à Rion-Es-Montagne, 22 à Tulle, 21 degrés à Uzerche et 23 à Brive. Des températures qui seront en hausse demain sur l'ensemble de la zone où un grand soleil est attendu toute la journée. Il fera notamment 27 degrés à Brive et à Figeac. Il fera également 24 degrés du côté d'Aurillac. Un beau temps qui devrait perdurer ce week-end.

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1: Bonjour, ma sélection télé pour votre soirée du jeudi 11 juin sur M6. Du foot, Mexique-Afrique du Sud, match d'ouverture de la Coupe du Monde. Ça y est, la compétition commence devant plusieurs millions de téléspectateurs aux quatre coins de la planète. Le Mexique, l'un des pays organisateurs, affronte l'Afrique du Sud. Sur W9, il y a que la vérité qui compte, divertissement présenté par Pascal Bataille et Laurent Fontaine. Sur France 2, envoyé spécial, magazine présenté par Élise Husset. Sur TFX, Baby Boom, série documentaire. Sur TF1, Dirty Dancing, film avec Patrick Swayze. Dans les années 60, Bébé passe des vacances familiales monotones jusqu'au jour où elle découvre la formation d'un groupe de danse qui va changer ses vacances. Sur France 3, le canal des secrets, téléfilm policier. Dans l'Aude, le cadavre de Sandrine Richomme, coincée dans une écluse du canal du Midi, est découvert. Les premières constatations sont accablantes pour son mari Étienne, qui est juge. Et puis sur T18, rencontre avec Joe Black, film avec Brad Pitt. Très belle soirée télé à tous.
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1: Bonjour à tous. Du nouveau concernant l'organisation de l'hommage qui sera rendu à Bernadette Chirac. Elle sera honorée demain à Paris, puis dimanche en Corrèze avec une cérémonie religieuse en l'église Saint-Martial de Corrèze à 10h. Ensuite, un temps de partage ouvert à tous est prévu sur le domaine départemental de Sédière à Clairgoût, dimanche toujours à partir de 14h. Claude Chirac sera notamment présente. 15 nouvelles caméras de vidéoprotection seront déployées dans Aurillac. Annonce de la mairie qui vise en premier lieu le centre commercial de Marmier. Selon l'adjoint au maire Marie-Josée Ortigue, cité par La Montagne, il s'agit d'une priorité pour Marmier, quartier dont l'état est qualifié de catastrophique. Des images en revanche seront plus difficiles à capter au-dessus du plateau des Mille Vaches. La préfecture de Corrèze a signé cette semaine un arrêté pour interdire le survol par drone du parc naturel régional en raison de la présence des espèces protégées et des écosystèmes remarquables. Une douzaine de communes sont concernées. À Murat, on revient sur l'inauguration hier d'une zone de rencontre neutre. Il s'agit d'un espace filmé qui permet aux couples séparés de se transmettre les enfants lors d'une garde alternée, en évitant ainsi le risque de tension. Cette place de parking y sont dédiées sur le parking de la gendarmerie. Il est possible de prévenir les gendarmes au préalable. Et puis pour terminer, on relaye cet appel de l'établissement français du sang en Corrèze. À quelques jours de la journée mondiale du don, l'établissement français du sang souligne que le mois de mai a particulièrement été pauvre en dons, notamment en raison des jours fériés et de la canicule. Appel à la mobilisation donc le 14 juin.
2: Bonjour à tous. La mort de Charlie Dalin, le navigateur vainqueur du dernier Vendée Globe, nous quitte à l'âge de 42 ans. Il souffrait d'un cancer. La famille indique que des hommages lui seront rendus dans les jours à venir. Patrick Bruel devrait être visé par d'autres plaintes, c'est ce qu'indique l'avocate de plusieurs victimes présumées. Mediapart, de son côté, assure n'avoir jamais reçu autant de témoignages dans un dossier de violence sexuelle. Patrick Bruel a été mis en examen notamment pour viol et tentative de viol. C'est fini, ils doivent poser leur stylo. Les lycéens viennent de passer l'épreuve anticipée de français du bac, une épreuve à coefficient 5. En filière générale, les élèves de première avaient le choix entre une dissertation sur la poésie du 19e au 21e siècle et un commentaire de texte sur Histoire de Madame de Montbrillant de Louise d'Épinay. Et puis le foot avec le début de la Coupe du Monde ce soir, cérémonie d'ouverture à 19h30 à Mexico, suivi du premier match de la compétition Mexique-Afrique du Sud. Pour la première fois, 48 équipes sont en lice. Les Bleus joueront mardi prochain contre le Sénégal à New York.
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1: Le temps restera sec, mais les nuages seront encore présents cet après-midi, notamment sur le Cantal, quand la Corrèze bénéficiera d'un peu plus de soleil. Côté température, 22 degrés au meilleur de l'après-midi à Figeac, 20 degrés à Aurillac, 17 à Rion-Es-Montagne, 22 à Tulle, 21 degrés à Userche et 23 à Brive. Des températures qui seront en hausse demain sur l'ensemble de la zone où un grand soleil est attendu toute la journée. Il fera notamment 27 degrés à Brive et à Figeac. Il fera également 24 degrés du côté d'Aurillac. Un beau temps qui devrait perdurer ce week-end.

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1: L'association L'écho de leurs sabots fête sa première année d'existence. Pour célébrer cet anniversaire, une journée dédiée au bien-être et à la médiation animale est organisée samedi 13 juin à la ferme équestre au paradis des chevaux à Loupiac sur la commune du Rouget-Perse. Au programme, dès 9h30, séance de médiation suivie de balades à pied ou à cheval. Après un temps d'échange sur les actions menées, la journée se clôturera par un barbecue convivial. Renseignements et inscriptions par téléphone au 06 83 54 74 74. Toutes les infos se retrouvent également sur la page Facebook au Paradis des Chevaux Cantal.
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1: Bonjour à tous. Du nouveau concernant l'organisation de l'hommage qui sera rendu à Bernadette Chirac. Elle sera honorée demain à Paris, puis dimanche en Corrèze avec une cérémonie religieuse en l'église Saint-Martial de Corrèze à 10h. Ensuite, un temps de partage ouvert à tous est prévu sur le domaine départemental de Sédière à Clairgoût, dimanche toujours à partir de 14h. Claude Chirac sera notamment présente. 15 nouvelles caméras de vidéoprotection seront déployées dans Aurillac. Annonce de la mairie qui vise en premier lieu le centre commercial de Marmier. Selon l'adjoint au maire Marie-Josée Ortigue, cité par La Montagne, il s'agit d'une priorité pour Marmier, quartier dont l'état est qualifié de catastrophique. Des images en revanche seront plus difficiles à capter au-dessus du plateau des Mille Vaches. La préfecture de Corrèze a signé cette semaine un arrêté pour interdire le survol par drone du parc naturel régional en raison de la présence des espèces protégées et des écosystèmes remarquables. Une douzaine de communes sont concernées. À Murat, on revient sur l'inauguration hier d'une zone de rencontre neutre. Il s'agit d'un espace filmé qui permet aux couples séparés de se transmettre les enfants lors d'une garde alternée, en évitant ainsi le risque de tension. Cette place de parking y sont dédiées sur le parking de la gendarmerie. Il est possible de prévenir les gendarmes au préalable. Et puis pour terminer, on relaye cet appel de l'établissement français du sang en Corrèze. À quelques jours de la journée mondiale du don, l'établissement français du sang souligne que le mois de mai a particulièrement été pauvre en dons, notamment en raison des jours fériés et de la canicule. Appel à la mobilisation donc le 14 juin.
2: Bonjour à tous. Les nouvelles menaces de Donald Trump. Le président américain annonce sur son réseau social que les États-Unis frapperont l'Iran très fort ce soir. Il menace aussi de conquérir certains territoires appartenant au régime et de prendre le contrôle total de ses marchés pétroliers et gaziers. C'est une première au Niger. Le pays promulgue un nouveau code pénal qui criminalise l'homosexualité avec de lourdes peines allant jusqu'à 20 ans de prison. Plusieurs pays africains ont récemment durci leur législation à l'encontre des personnes LGBT. C'est le cas au Ghana et au Burkina Faso. Quel avenir pour Curtis, le chien qu'a tué Elisa Pilarski en 2019 dans une forêt de l'Aisne. Le tribunal correctionnel de Soissons décidera cet après-midi si l'animal sera euthanasié. 4 ans de prison ont également été requis contre le propriétaire de Curtis, le compagnon de la victime. Le dressage du chien pose question. Et puis c'est parti pour 5 semaines de football. La Coupe du Monde débute ce soir avec Mexique-Afrique du Sud pour commencer la compétition. L'équipe de France s'entraîne pour la première fois cet après-midi en public à l'université de Bentley. Les Bleus joueront mardi contre le Sénégal.
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1: Le temps restera sec, mais les nuages seront encore présents cet après-midi, notamment sur le Cantal, quand la Corrèze bénéficiera d'un peu plus de soleil. Côté température, 22 degrés au meilleur de l'après-midi à Figeac, 20 degrés à Aurillac, 17 à Rion-Es-Montagne, 22 à Tulle, 21 degrés à Userche et 23 à Brive. Des températures qui seront en hausse demain sur l'ensemble de la zone où un grand soleil est attendu toute la journée. Il fera notamment 27 degrés à Brive et à Figeac. Il fera également 24 degrés du côté d'Aurillac. Un beau temps qui devrait perdurer ce week-end.
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1: Jordan FM, 16h, nous sommes le jeudi 11 juin, ça y est, c'est le grand jour pour tous les amateurs de sport avec le coup d'envoi de la Coupe du Monde de foot. Dans un instant, le retour de la musique avec Sound of Legend et puis les infos avec Axel Pontier. Bonsoir Axel.
2: Bonsoir, bonsoir à tous. C'était l'une de ses promesses de campagne. Le nouveau maire d'Aurillac, Patrick Casagrande, va étendre d'une à deux heures la gratuité quotidienne du stationnement sur le parking du Gravier. La mesure a été validée mardi soir en conseil municipal. Elle sera mise en place à partir du 24 juin pour le lancement des soldes d'été. Autre décision prise en conseil municipal, 15 nouvelles caméras de vidéosurveillance vont être déployées à Aurillac. Une enveloppe de 100 000 euros a été votée. Les premières seront installées d'ici la fin de l'année aux abords du centre commercial de Marmier où les commerçants sont confrontés à des dégradations et des incivilités régulières. Il se montrait violent avec sa compagne mais aussi avec son chien. Un homme de 25 ans a été condamné hier à 2 ans de prison, dont un ferme par le tribunal de Brive pour violence sur conjoint et maltraitance sur son animal. L'homme devra également indemniser la victime à hauteur de 2000 euros. Dans l'actualité également, les obsèques de Bernadette Chirac. Demain à Paris, elles débuteront à 14h30 dans la basilique Sainte-Clotilde. L'ancienne première dame aura également droit à un hommage dimanche dans son fief en Corrèze. Une cérémonie religieuse est prévue le matin dans le bourg de Corrèze, suivie d'un moment amical et de souvenirs ouverts à tous les Corréziens l'après-midi au domaine de Sédière à Clairgoût. Et puis un mot de rugby, la campagne d'abonnement pour la saison 2026-2027 ouvre lundi prochain au CA Brive. Elle sera d'abord destinée aux abonnés de la saison dernière avant un élargissement à tous les supporters des Noirs et Blancs à partir du 6 juillet.
3: Bonjour à tous. Les nouvelles menaces de Donald Trump. Le président américain annonce sur son réseau social que les États-Unis frapperont l'Iran très fort ce soir. Il menace aussi de conquérir certains territoires appartenant au régime et de prendre le contrôle total de ses marchés pétroliers et gaziers. C'est une première au Niger. Le pays promulgue un nouveau code pénal qui criminalise l'homosexualité avec de lourdes peines allant jusqu'à 20 ans de prison. Plusieurs pays africains ont récemment durci leur législation à l'encontre des personnes LGBT. C'est le cas au Ghana et au Burkina Faso. Quel avenir pour Curtis, le chien qui a tué Elisa Pilarski en 2019 dans une forêt de l'Aisne. Le tribunal correctionnel de Soissons décidera cet après-midi si l'animal sera euthanasié. 4 ans de prison ont également été requis contre le propriétaire de Curtis, le compagnon de la victime. Le dressage du chien pose question. Et puis c'est parti pour 5 semaines de football. La Coupe du Monde débute ce soir avec Mexique, Afrique du Sud pour commencer la compétition. L'équipe de France s'entraîne pour la première fois cet après-midi en public à l'université de Bentley. Les Bleus joueront mardi contre le Sénégal.
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2: Le ciel va rester plutôt dégagé ce soir sur le Cantal et la Corrèze. Pas de précipitations à l'horizon, le temps va rester sec. La journée de demain marquera le retour d'une ambiance plus estivale, du soleil au programme et des températures en nette hausse par rapport au début de la semaine. Toujours un peu de fraîcheur quand même le matin, le thermomètre affichera 6 degrés au lever du jour à Rion-Es-Montagne, 7 à Égletons, 8 à Arpajon-sur-Cère, 10 à Brive. Il grimpera l'après-midi jusqu'à 23 degrés à Mauriac, 24 à Aurillac, 25 à Userche et 28 à Malemort.
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1: Merci de passer la fin d'après-midi à l'écoute du 16-20 sur Jordan FM, 16h04. C'est bon de vous retrouver comme chaque soir avec tous vos rendez-vous. Nous sommes le jeudi 11 juin et forcément, c'est le jour J pour toute la planète foot. Le grand coup d'envoi de la Coupe du Monde, c'est ce soir à 21h. Le match d'ouverture va opposer le Mexique à l'Afrique du Sud. On se prépare un petit peu plus d'un mois de folie, bien sûr. Dans les prochaines minutes, le retour de Sylvain et Charlotte avec le meilleur des matinales. Justement, on va parler des fameux albums de Vignette Panini consacré à la Coupe du Monde de foot. Et puis on va parler d'Oasis également juste après Queen et David Bowie, Elliot ou bien encore Sound of Legend. Voici San Francisco sur Jordan FM.

0: Pressure, Queen et David Bowie sur Jordan FM, avant Superbus et Kyo. Katy Perry également dans le prochain quart d'heure, Zao de Sagazan.
1: Il fait toujours beau au-dessus des nuages.
0: On parlera aussi des albums Panini de la Coupe du Monde avec Sylvain et Charlotte.
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0: La symphonie des éclairs par Zao de Sagazan dans le 16-20 sur Jordan FM. Alors, c'est vrai qu'elle a bouleversé la chanson française et elle s'apprête à illuminer votre été. Elle sera pas loin de chez nous le 20 juin prochain au Festival EuropaVox à Clermont-Ferrand. Sinon, le 26 juin au Festival Solid Days à Paris, le 11 juillet au Francofolies de La Rochelle, le 18 juillet au Festival des Vieilles Charrues, puis enfin le 24 juillet au Festival Grande Marée. Ce sera dans la Manche. On va écouter Gims dans un instant, Diana Ross et Bruno Mars. Et à 16h30 sur Jordan FM, on retrouve Sylvain et Charlotte avec le meilleur des matinales. Aujourd'hui, c'est l'ouverture de la Coupe du Monde de foot. On parle des albums Panini.
1: L'album Panini du Mondial 2026 est disponible. Mmh. Alors, il coûte 3,50€ l'album, d'accord ?
2: D'accord.
1: Chaque paquet de 7 vignettes est vendu 1,50€. Mmh. Il y a 980 vignettes qui sont à collectionner.
2: Oui.
1: Et il y a quelqu'un qui s'est amusé à faire le calcul de combien ça peut coûter de remplir l'intégralité de cet album Panini, d'accord ?
2: Alors, dis-moi.
1: Alors, si par miracle, chaque paquet contenait uniquement des vignettes que tu n'as pas,
2: ouais,
1: il faudrait 140 paquets pour compléter l'album. Donc, 140 paquets fois 1,50€, ça représente 210€, ok ?
2: Ok.
1: Bon, très clairement, c'est une situation qui ne se produirait pas. Il y a donc une intelligence artificielle qui a calculé, avec un modèle de probabilité, le nombre moyen de paquets nécessaires pour compléter l'album sans faire d'échange. Parce qu'il y a aussi la possibilité
2: d'échanger.
1: Il faudrait 1045 paquets fois 1,50€, ce qui représente plus de 1570€.
2: Ah ouais, quand même.
1: Pour compléter son album Panini.
2: Oh.
1: Voilà. Alors évidemment, je l'ai dit, il y a le principe des échanges, les doublons, il y a des groupes sur les réseaux sociaux qui se créent. J'ai besoin de cette carte. Celle-ci, je l'ai 3 fois. Est-ce que ça peut intéresser quelqu'un ? On connaît tous
2: ça. Moi, je faisais des échanges avec mes cousins, mais je sais pas combien mes parents ont dépensé à l'époque, du coup.
1: Vaut mieux pas le savoir.
2: Non, je crois pas.
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0: À l'instant, Bruno Mars sur Jardin FM, Van Eyck. Il y aura aussi Vianney en duo avec Zazie, Charlie Winston et tout. Et les infos à 17h avec Axel Pontier.
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0: Le samedi 20 juin prochain, rendez-vous au Sismographe Aurillac avec Asso Sismique qui fête la musique et l'arrivée de l'été.

0: pour cette avant-dernière soirée au Sismographe avant les festivals. Il prendra des airs de voyage musical entre rythme afro-pop, sonorité métissée et énergie solaire avec deux groupes, deux univers mais une seule envie. Faire danser, faire vibrer, embarquer le public loin du quotidien, le temps d'une soirée. Depuis 8 ans, Solar Project fait battre son cœur à travers toute la France avec une afro-pop feel-good et contagieuse que les 6 musiciens nantais délivrent avec leur énergie solaire. 2 épées et des centaines de concerts aux côtés d'Orelsan Deluxe ou Suzanne ou bien encore Naaman. Et puis, un premier album écrit en français aujourd'hui, Cleur et Claire, dans la lignée d'artistes comme Pongo, Gaël Faye ou Mayra Andrade. Le groupe associe couleurs afro-caribéennes traditionnelles et touches plus modernes. Il y aura aussi Tomso qui va vous proposer un voyage musical et des vibrations métissées. 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
1: On passe la fin d'après-midi ensemble sur Jordan FM. Bienvenue si vous nous rejoignez. Il est 17h. Dans un instant, on va écouter D'ici, c'est Théodore. Jordan FM. Juste avant, on revient sur l'actu proche de chez vous avec Axel Pontier. Bonsoir Axel.
2: Bonsoir à tous. C'était l'une de ses promesses de campagne. Le nouveau maire d'Aurillac, Patrick Casagrande, va étendre d'une à deux heures la gratuité quotidienne du stationnement sur le parking du Gravier. La mesure a été validée mardi soir en conseil municipal. Elle sera mise en place à partir du 24 juin pour le lancement des soldes d'été. Autre décision prise en conseil municipal, 15 nouvelles caméras de vidéosurveillance vont être déployées à Aurillac. Une enveloppe de 100 000 euros a été votée. Les premières seront installées d'ici la fin de l'année aux abords du centre commercial de Marmier où les commerçants sont confrontés à des dégradations et des incivilités régulières. Il se montrait violent avec sa compagne mais aussi avec son chien. Un homme de 25 ans a été condamné hier à 2 ans de prison, dont un ferme par le tribunal de Brive pour violence sur conjoint et maltraitance sur son animal. L'homme devra également indemniser la victime à hauteur de 2000 euros. Dans l'actualité également, les obsèques de Bernadette Chirac. Demain à Paris, elles débuteront à 14h30 en la basilique Sainte-Clotilde. L'ancienne première dame aura également droit à un hommage dimanche dans son fief en Corrèze. Une cérémonie religieuse est prévue le matin dans le bourg de Corrèze, suivie d'un moment amical et de souvenirs ouverts à tous les Corréziens l'après-midi au domaine de Sédière à Clairgoût. Et puis un mot de rugby, la campagne d'abonnement pour la saison 2026-2027 ouvre lundi prochain au CA Brive. Elle sera d'abord destinée aux abonnés de la saison dernière avant un élargissement à tous les supporters des Noirs et Blancs à partir du 6 juillet.
3: Bonjour à tous, les nouvelles menaces de Donald Trump. Le président américain annonce sur son réseau social que les États-Unis frapperont l'Iran très fort ce soir. Il menace aussi de conquérir certains territoires appartenant au régime et de prendre le contrôle total de ses marchés pétroliers et gaziers. C'est une première au Niger. Le pays promulgue un nouveau code pénal qui criminalise l'homosexualité avec de lourdes peines allant jusqu'à 20 ans de prison. Plusieurs pays africains ont récemment durci leur législation à l'encontre des personnes LGBT. C'est le cas au Ghana et au Burkina Faso. Quel avenir pour Curtis, le chien qui a tué Elisa Pilersky en 2019 dans une forêt de l'Aisne. Le tribunal correctionnel de Soissons décidera cet après-midi si l'animal sera euthanasié. 4 ans de prison ont également été requis contre le propriétaire de Curtis, le compagnon de la victime. Le dressage du chien pose question. Et puis c'est parti pour 5 semaines de football. La Coupe du Monde débute ce soir avec Mexique-Afrique du Sud pour commencer la compétition. L'équipe de France s'entraîne pour la première fois cet après-midi en public à l'université de Bentley. Les Bleus joueront mardi contre le Sénégal.
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2: Le ciel va rester plutôt dégagé ce soir sur le Cantal et la Corrèze. Pas de précipitations à l'horizon, le temps va rester sec. La journée de demain marquera le retour d'une ambiance plus estivale, du soleil au programme et des températures en nette hausse par rapport au début de la semaine. Toujours un peu de fraîcheur quand même le matin, le thermomètre affichera 6 degrés au lever du jour à Rion-Est-Montagne, 7 à Égletton, 8 à Arpajon-sur-Cère, 10 à Brive. Il grimpera l'après-midi jusqu'à 23 degrés à Mauriac, 24 à Aurillac, 25 à Userche et 28 à Malemort.
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1: 17h04 sur Jordan FM, soyez les bienvenus si vous nous rejoignez à l'instant ce jeudi 11 juin. C'est le début de la Coupe du Monde de foot ce soir à 21h avec ce match entre le Mexique et l'Afrique du Sud. Cette nuit, il y avait de la NBA avec malheureusement la défaite des Spurs de Victor Wembanyama contre les Knicks de New York après avoir pourtant mené de 29 points. Les Spurs sont maintenant menés 3-1. Il ne manque plus qu'une victoire aux Knicks de New York pour empocher le titre NBA. On va parler de sport justement dans les prochaines minutes. Le programme de Jordan Sport, l'émission de demain, juste après l'audio Natacha Saint-Pierre, Pascal Obispo. Il y aura aussi Dua Lipa,

0: le duo Natacha Saint-Pierre et Pascal Obispo sur Jordan FM. Avant Offenbach, il met un petit coup de boost à Star Sailor, Julien Doré. Toutes les femmes de ta vie, reprise des L5 qui viennent d'ailleurs d'annoncer leur reformation pour le dernier volet de la Pat Patrouille.
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0: Demain, rendez-vous entre 17h et 18h pour Jordan Sport, votre émission 100% sport local sur Jordan FM avec Alex et nos invités demain, notamment Carole Grandchaud, la présidente de l'association du Stade Aurillacois qui recherche activement des bénévoles, des éducateurs pour la saison prochaine. Ça nous donnera aussi l'occasion de faire un gros focus sur les cadettes du Stade Aurillacois qui ont ramené le bouclier à Aurillac le week-end dernier, championne de France, les cadettes. Donc voilà, on va essayer de les avoir pour demain avec nous entre 17h et 18h.
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Toutes les femmes de ta vie, Julien Doré dans le 16-20 sur Jordan FM, reprise des L5 et qui ont marqué la mémoire d'une génération, révélée dans l'émission Popstar en 2001. Eh bien, elles viennent d'annoncer leur reformation à l'occasion de la sortie du film d'animation Pat Patrouille Mission Dino le 5 août prochain, et pour lequel elles ont prêté leur voix à 5 personnages du film. Un titre inédit intitulé Encore et Encore sortira mercredi et sera diffusé dans le générique de fin. Dans les prochaines minutes sur Jordan FM, nous on va écouter Harry Styles, Jérémy Frérot ou bien encore Alex Soren tout de suite, et c'est avec Fever Dream. 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

0: Les classiques de Pascal Obispo pour terminer la journée sur Jordan FM. Ah bon, Vanessa Paradis. Zépine du cœur, il y aura aussi Mickey et Michael Jackson. Et le retour de l'info avec Axel Pontier.
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0: Allez, on poursuit avec un rendez-vous à ne pas manquer le vendredi 19 juin prochain dans la cour d'école d'Arpajon-sur-Cère, repris à l'église en cas de mauvais temps. Rendez-vous à 20h30 pour le grand final des impulsions musicales. Un final de saison en plein air, si le temps le permet. Le quintet Phoenix va clôturer cette saison des impulsions musicales avec un concert des paysans mêlant grands compositeurs de l'Est de l'Europe et musique traditionnelle des Balkans, du Moyen-Orient et d'Anatolie. Un voyage poétique et puissant porté par 5 instruments à vent.
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1: Allez, c'est le moment de rentrer tranquillement à la maison avec UGL et Solto dans un instant côté musique. Il y aura aussi un petit point météo juste après les infos de ce jeudi. Le nouveau point sur l'actu dans le Cantal, en Corrèze et dans le Lot, c'est avec Axel Pontier. Bonsoir Axel.
2: Bonsoir, bonsoir à tous. C'était l'une de ses promesses de campagne. Le nouveau maire d'Aurillac, Patrick Casagrande, va étendre d'une à deux heures la gratuité quotidienne du stationnement sur le parking du Gravier. La mesure a été validée mardi soir en conseil municipal. Elle sera mise en place à partir du 24 juin pour le lancement des soldes d'été. Autre décision prise en conseil municipal, 15 nouvelles caméras de vidéosurveillance vont être déployées à Aurillac. Une enveloppe de 100 000 euros a été votée. Les premières seront installées d'ici la fin de l'année aux abords du centre commercial de Marmier où les commerçants sont confrontés à des dégradations et des incivilités régulières. Il se montrait violent avec sa compagne mais aussi avec son chien. Un homme de 25 ans a été condamné hier à 2 ans de prison, dont un ferme par le tribunal de Brive pour violence sur conjoint et maltraitance sur son animal. L'homme devra également indemniser la victime à hauteur de 2000 euros. Dans l'actualité également, les obsèques de Bernadette Chirac. Demain à Paris, elles débuteront à 14h30 en la basilique Sainte-Clotilde. L'ancienne première dame aura également droit à un hommage dimanche dans son fief en Corrèze. Une cérémonie religieuse est prévue le matin dans le bourg de Corrèze, suivie d'un moment amical et de souvenirs ouverts à tous les Corréziens l'après-midi au domaine de Sédière à Clairgoux. Et puis un mot de rugby, la campagne d'abonnement pour la saison 2026-2027 ouvre lundi prochain au CA Brive. Elle sera d'abord destinée aux abonnés de la saison dernière avant un élargissement à tous les supporters des Noirs et Blancs à partir du 6 juillet.
3: Bonsoir à tous, se rassembler chaque lundi soir devant les tribunaux et le ministère de la Justice. Voilà ce que demandent plusieurs associations féministes de défense des enfants, notamment la Fondation des Femmes, après l'électrochoc lié à la mort de Liana. Des rassemblements pour réclamer une loi intégrale contre les violences. Christophe Hellul, déclaré coupable d'homicide involontaire, est condamné à 4 ans de prison avec sursis. Après que son chien Curtis ait tué sa compagne Elisa Pilarski en 2019 dans l'Aisne, la jeune femme était enceinte. Le tribunal de Soissons a également ordonné l'euthanasie du pitbull. La France salue un marin immense, au courage rare, une lumière au large. Les mots d'Emmanuel Macron après la mort de Charlie Dalin. Le navigateur nous quitte à 42 ans, déçu d'un cancer. Il était le dernier vainqueur du Vendée Globe. Et puis le foot avec le début de la Coupe du Monde ce soir, cérémonie d'ouverture à 19h30 à Mexico, suivi du premier match de la compétition, Mexique-Afrique du Sud. Pour la première fois, 48 équipes sont en lice. Les Bleus joueront mardi prochain contre le Sénégal à New York.
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2: Le ciel va rester plutôt dégagé ce soir sur le Cantal et la Corrèze. Pas de précipitations à l'horizon, le temps va rester sec. La journée de demain marquera le retour d'une ambiance plus estivale, du soleil au programme et des températures en nette hausse par rapport au début de la semaine. Toujours un peu de fraîcheur quand même le matin, le thermomètre affichera 6 degrés au lever du jour à Rion-Est-Montagne, 7 à Égletons, 8 à Arpajon-sur-Cère, 10 à Brive. Il grimpera l'après-midi jusqu'à 23 degrés à Mauriac, 24 à Aurillac, 25 à Userche et 28 à Malemort.
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1: 18h04 sur Jordan FM, merci de passer le début de soirée en notre compagnie. Nous sommes ensemble jusqu'à 20h avec tout rendez-vous pour le programme télé de votre soirée. Tout à l'heure, on parlera d'Oasis également. Et puis, nous sommes à J-1 de l'UTBM. C'est vrai que la tension monte d'un cran pour tous les passionnés de trail J-1 avant le grand départ de l'UTBM, l'Ultra Trail du Puy-Marie d'Aurillac. Ça va commencer à s'animer demain en fin de journée, forcément avec ce départ toujours très attendu, voire même redouté par certains et certaines. Allez, il y a de la musique pour démarrer cette heure. On a les

0: Danny California, les Red Hot sur Jordan FM. Avant le nouveau Elliot, on s'oubliera. Il y aura aussi One Republic et Indochine. Et le programme télé de votre soirée.
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0: Avant ça, on parle des derniers rois d'Angleterre. 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

0: La Belle et la Bête, la voix de Nicolas Sirkis. C'était Indochine dans le 16-20 sur Jardin FM. On vous souhaite une excellente fin de journée à notre écoute et bienvenue si vous nous rejoignez à la sortie du boulot. Très bon retour à la maison avec Zao et MC Solar qui vont nous accompagner dans les prochaines minutes. On écoutera aussi Sister Sledge et puis David Guetta. Avec Teddy Swims et Tones and I, David Guetta qui démarre une série de concerts ce soir au Stade de France. 18h30 sur Jordan FM, tout de suite le programme télé de votre soirée.
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2: Bonjour, ma sélection télé pour votre soirée du jeudi 11 juin sur M6. Du foot, Mexique-Afrique du Sud, match d'ouverture de la Coupe du Monde. Ça y est, la compétition commence devant plusieurs millions de téléspectateurs aux quatre coins de la planète. Le Mexique, l'un des pays organisateurs, affronte l'Afrique du Sud. Sur W9, il y a que la vérité qui compte, divertissement présenté par Pascal Bataille et Laurent Fontaine. Sur France 2, Envoyé spécial, magazine présenté par Élise Husset. Sur TFX, Baby Boom, série documentaire. Sur TF1, Dirty Dancing, film avec Patrick Swayze. Dans les années 60, Bébé passe des vacances familiales monotones jusqu'au jour où elle découvre la formation d'un groupe de danse qui va changer ses vacances. Sur France 3, le canal des secrets, téléfilm policier. Dans l'Aude, le cadavre de Sandrine Richomme, coincée dans une écluse du canal du Midi, est découvert. Les premières constatations sont accablantes pour son mari Étienne, qui est juge. Et puis sur T18, rencontre avec Joe Black, film avec Brad Pitt. Très belle,

0: Les voix de Taylor Swift et Tones & I avec le DJ David Guetta. Avant Bruno Mars, Joseph Kamel et Jennifer. Et le retour de l'info à 19h avec Axel Pontier.
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0: Et avant ça, voici un rendez-vous sport à ne pas manquer à la fin du mois, le dimanche 28 juin prochain. La ronde de la SPTT ouverte à tout le monde, mineurs, adultes, licenciés, non licenciés. Chacun s'inscrit sur le parcours de son choix, à savoir 3 cyclos. Il y a 117, 74 et 48 km qui sont proposés. Puis il y a 2 circuits de rando aussi de 6 et de 10 km. Les départs se font depuis le site et sont groupés. Les circuits sont balisés avec des points de ravitaillement. Il s'agit de rando cyclo et pédestre où chacun roule et marche sous sa propre responsabilité. Et

0: continue de respecter le code de la route, bien sûr. Même s'il n'est pas obligatoire, le port du casque est vivement conseillé pour votre sécurité. Les inscriptions se feront à partir de 7h30 au gymnase de la SPTT à la Vidalie à Arpajon-sur-Cère. Vers midi, retour au gymnase où un repas sera proposé au prix de 15 euros.
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1: Jordan FM. 19h sur Jordan FM, bon retour à la maison. Dans un instant, le retour de la musique avec Chabouzé et Gims, ce sera avec Soleil. Juste avant, on fait le point sur l'actu de ce jeudi 11 juin avec Axel Pontier. Bonsoir Axel.
2: Bonsoir, bonsoir à tous. C'était l'une de ses promesses de campagne. Le nouveau maire d'Aurillac, Patrick Casagrande, va étendre d'une à deux heures la gratuité quotidienne du stationnement sur le parking du Gravier. La mesure a été validée mardi soir en conseil municipal. Elle sera mise en place à partir du 24 juin pour le lancement des soldes d'été. Autre décision prise en conseil municipal, 15 nouvelles caméras de vidéosurveillance vont être déployées à Aurillac. Une enveloppe de 100 000 euros a été votée. Les premières seront installées d'ici la fin de l'année aux abords du centre commercial de Marmier où les commerçants sont confrontés à des dégradations et des incivilités régulières. Il se montrait violent avec sa compagne mais aussi avec son chien. Un homme de 25 ans a été condamné hier à 2 ans de prison, dont un ferme par le tribunal de Brive pour violence sur conjoint et maltraitance sur son animal. L'homme devra également indemniser la victime à hauteur de 2000 euros. Dans l'actualité également, les obsèques de Bernadette Chirac demain à Paris. Elles débuteront à 14h30 en la basilique Sainte-Clotilde. L'ancienne première dame aura également droit à un hommage dimanche dans son fief en Corrèze. Une cérémonie religieuse est prévue le matin dans le bourg de Corrèze, suivie d'un moment amical et de souvenirs ouverts à tous les Corréziens l'après-midi au domaine de Sédière à Clairgoût. Et puis un mot de rugby, la campagne d'abonnement pour la saison 2026-2027 ouvre lundi prochain au CA Brive. Elle sera d'abord destinée aux abonnés de la saison dernière avant un élargissement à tous les supporters des Noirs et Blancs à partir du 6 juillet.
3: Bonsoir à tous, se rassembler chaque lundi soir devant les tribunaux et le ministère de la Justice. Voilà ce que demandent plusieurs associations féministes de défense des enfants, notamment la Fondation des Femmes, après l'électrochoc lié à la mort de Liana. Des rassemblements pour réclamer une loi intégrale contre les violences. Christophe Hellul, déclaré coupable d'homicide involontaire, est condamné à 4 ans de prison avec sursis. Après que son chien Curtis ait tué sa compagne Elisa Pilarski en 2019 dans l'Aisne, la jeune femme était enceinte. Le tribunal de Soissons a également ordonné l'euthanasie du pitbull. La France salue un marin immense, au courage rare, une lumière au large. Les mots d'Emmanuel Macron après la mort de Charlie Dalin. Le navigateur nous quitte à 42 ans, déçu d'un cancer. Il était le dernier vainqueur du Vendée Globe. Et puis le foot avec le début de la Coupe du Monde ce soir. Cérémonie d'ouverture à 19h30 à Mexico, suivi du premier match de la compétition. Mexique-Afrique du Sud, pour la première fois, 48 équipes sont en lice. Les Bleus joueront mardi prochain contre le Sénégal à New York.
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2: Le ciel va rester plutôt dégagé ce soir sur le Cantal et la Corrèze. Pas de précipitations à l'horizon, le temps va rester sec. La journée de demain marquera le retour d'une ambiance plus estivale, du soleil au programme et des températures en nette hausse par rapport au début de la semaine. Toujours un peu de fraîcheur quand même le matin, le thermomètre affichera 6 degrés au lever du jour à Rion-Es-Montagne, 7 à Égletton, 8 à Arpajon-sur-Cère, 10 à Brive. Il grimpera l'après-midi jusqu'à 23 degrés à Mauriac, 24 à Aurillac, 25 à Userche et 28 à Malemort.
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1: On vous souhaite un très bon début de soirée à l'écoute du 16-20 sur Jordan FM. Il est 19h04, on aura des idées de sortie pour vous dans les prochaines minutes. Et en parlant d'idées de sortie, je sais pas si vous avez prévu de vous faire un petit cinoche ce soir. Il y a plein de choses à voir en ce moment. Le Vertige de Quentin Dupieux, alors ça c'est un petit peu l'ovni des sorties ciné hier avec Alain Chabat, Jonathan Cohen et Anaïs Desmoustiers. Puis il y a des blockbusters également, The Christophers de Steven Soderbergh ou bien encore Disclosure Day de Steven Spielberg. Il y aura aussi Fils de Personne, ça c'est plutôt pour le côté émouvant, drame émouvant avec Romain Duris, histoire authentique à ne pas manquer également dans toutes les salles obscures. Voilà, on a fait le point complet. D'ailleurs, vous avez tous les films à l'affiche et les séances proches de chez vous à retrouver sur le site allociné.fr. Il y a de la musique pour démarrer cette dernière heure ensemble. Claudio Capéo, Chabouzé ou bien encore Games tout de suite.

0: Plus haut, c'était Claudio Capeo sur Jordan FM avant Shakira. Hymne de la Coupe du Monde 2026, Die Die. Il y aura aussi Santa et puis David Guetta et Sia. Mais avant, voici quelques idées de sortie pour vous.
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0: Le mardi 14 juillet, le Tour de France traversera le grand site de France du Puy-Marie avec un passage particulièrement attendu au col du Pas-de-Pérols. Alors à l'occasion de cette journée exceptionnelle qui va attirer un public nombreux au cœur d'un site naturel emblématique du Cantal, le grand site souhaite mobiliser une équipe d'éco-bénévoles afin d'accompagner l'accueil des spectateurs et de sensibiliser chacun au bon comportement à adopter. Encadrés par les gardes nature du grand site, les éco-bénévoles auront pour mission d'aller à la rencontre du public, d'informer, de rappeler les consignes essentielles et de contribuer à la préservation des paysages, des estives et des milieux naturels. Cette mission reposera avant tout sur la pédagogie, le dialogue et l'esprit collectif. Il y aura une formation qui sera assurée. La mission se terminera à 18h et commencera à 9h. Il y aura un repas offert. Le nombre de places est limité à 15 éco-bénévoles. Vous avez toutes les infos retrouvées sur la page Facebook du grand site de France Puy-Marie, Volcan du Cantal.
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David Guetta et Sia dans le 16-20 sur Jordan FM. Alors c'est l'un des événements live de l'année. David Guetta va commencer sa tournée de 3 dates au Stade de France dès ce soir. Alors ce soir, c'est une ouverture exceptionnelle avec Armin Van Buuren et Afrojack. Il y aura aussi des grosses premières parties demain avec Fischer et Gel. Et puis samedi sont annoncés Black Coffee et Elvis Guetta pour la grande clôture. La Deep House de la star sud-africaine partagera l'affiche avec Elvis Guetta, le fils de David Guetta, pour une première apparition parisienne. Très symbolique. Du côté des stars qui pourraient débarquer sur scène avec David Guetta, on n'a pas trop d'infos. Réponse ce soir du côté du Stade de France. Le retour de la musique tout de suite sur Jordan FM. Voici The Second Voice.

0: Sur Jordan FM, vous venez d'écouter Coldplay, c'était Replay.
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0: On arrive à la fin de cette émission, je vous retrouve demain dès 16h pour la dernière de la semaine. Rendez-vous également demain entre 17h et 18h pour Jordan Sport avec du rugby au programme. Notamment, on parlera de l'association, du stade Aurillacois et des cadettes, bien sûr, championnes de France. Et puis, cyclo également au programme. On parlera de la Vélo Verne demain matin et matinale. Sylvain et Charlotte, 6h-10h. Avant de se quitter, on va écouter Jack et Carla, Miley Cyrus et Jean-Louis Aubert. Je souhaite de passer une excellente soirée à notre écoute. Je vous dis à demain, bye bye.
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